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0: Bonjour Stéphane.
1: Comment allez-vous?
0: Très bien, merci et vous?
1: Ça va super bien et vous profitez de l'occasion donc vous souhaitez tout un bon week-end en avance et nous allons tout de suite les titres qui seront développés à 6h.
0: Bonjour à tous. Lancement des intercollèges d'athlétisme 2026. Le coup d'envoi des épreuves a été donné hier au stade Jean-Daniel André à Condurois. Présent pour l'occasion, le commissaire de l'éducation et de la jeunesse ont encouragé les athlètes à s'inspirer. Les athlètes Rodriguez ayant brillé tant sur le plan sportif que professionnel. Clôture de la semaine de la séance hier toujours, le bilan est positif pour ces 4 jours d'exposition et de démonstration scientifique à Malabar. Les éducateurs du pré-primaire et des grades 1 et 2 ont également participé à un atelier de travail. JMJ 2027 à Séoul, Rodrigue se prépare pour les Journées mondiales de la jeunesse, appel aux inscriptions. Insertion professionnelle relance du NYCS National Youth Civic Service à Rodrigue. Les inscriptions sont ouvertes jusqu'au 13 mai. Voilà autant donc pour les titres. Je vous retrouve à 6h pour le Grand Journal. D'ici là, je vous laisse en compagnie de Stéphane pour la suite. Bonne matinée.
1: Merci beaucoup, Willina Manon. Nous vous retrouvons à 6h pour le Grand Journal.

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2: Et quel temps fera-t-il en ce vendredi et pour le week-end à venir? Pour le savoir, allons tout de suite à la station météorologique de Vakwa pour retrouver M. Avinash Douki. M. Douki, bonjour.
3: Bonjour.
2: Est-ce que vous êtes capable de donner un aperçu qui peut faire aujourd'hui et pour le week-end à Rodrigue?
3: Eh bien, bonjour à tous les auditeurs. Donc, comme situation, c'est un courant d'air modéré qui va circuler sur la région. Et comme les temps pour aujourd'hui, là, tout le matin, nous avons des manières que vous traversez pour gagner des petits grains. Sinon, au cours de la journée, les temps pour bon, je suis à Lille. Et durant la nuit aussi, nous partons un des bains de la pluie qui peut tomber sur tout le bain au TR. Le vent lui peut souffler depuis le sud-est 20 à 30 km par heure, avec bain de pointe 50 km par heure. Concernant l'état de la mer, donc l'état de la mer est mauvais en déobrisant avec la houle du sud-ouest de l'ordre de 2,50 m. Bain sorti en l'autre mer est déconseillé. Et au cours de la nuit, ça va la houle là pour grossir davantage. Et il nous peut même déconseiller faire bain sorti dans le lagon à partir de cette nuit. Côté température, la maximale au cours de la journée elle peut varier entre 26 et 29 degrés. Et la minimale ce soir, elle peut entre 20 et 23. Donc, un petit aperçu comment les temps pourraient être au cours de ce week-end. Ou ce samedi, nous partons le reste d'un système frontal qui pourrait influencer les temps sur Rodrigue. Donc, l'échelle pour nuager par moment avec ben, la pluie. Il peut comme ça demain matin et même au cours de la journée. Sinon, à partir de demain soir, ça va nuager pour déjà quitter l'île et les temps pour améliorer. Et ce sera du beau temps pour ce dimanche. Le vent peut souffler depuis est-sud-est. 25 voire jusqu'à 35 km par heure, avec une rafale qui arrive 60 km par heure, ben on va exploser. Et concernant l'état de la mer, comme on vient de dire, la mer pour déconseiller faire une sortie en mer, que ce soit dans les lagons ou en déobrisant pour ce samedi. Et même pour ce dimanche, sortie en déobrisant pour déconseiller. Et bien, c'est tout comme info météo pour ce vendredi. Merci à tous, au revoir et à très bientôt.
2: Merci beaucoup, M. Douki, pour ces précisions. Nous souhaitons, ainsi que toute l'équipe de la météo, une très bonne journée et un bon week-end.
3: Merci à vous.
2: Merci beaucoup. Au revoir.

Je vais maintenant vous faire part de ses avis de décès. On nous prie d'annoncer le décès du petit Noan Jailan Bodbel. Décès du petit Noan Jailan Bodbel. Il était âgé de 3 ans, fils de Madame Marie Priscica Bodbel, ex-habitant d'Île Michel, décès survenu à Maurice. Le convoi mortuaire sortira de chez sa grand-mère, Madame Farida Bodbel, à Île Michel, ce vendredi 8 mai à 13h pour se rendre en l'église Saint-Esprit de la ferme et de là au cimetière de la localité. On nous prie d'annoncer le décès de Monsieur Jean-Loup Kelvin Gontran. Décès de Monsieur Jean-Loup Kelvin Gontran. Il était âgé de 41 ans, ex-habitant d'Alitamarin, décès survenu à Maurice. Le convoi mortuaire sortira de son domicile à Alitamarin ce samedi 9 mai 2026 à 14h pour se rendre en l'église adventiste de Port-Mathurin et de là au cimetière de Belascar. Et on nous prie aussi d'annoncer le décès de Monsieur Joseph Raboud. Décès de Monsieur Joseph Raboud, plus connu sous le nom de Miko Dalton. Il était âgé de 57 ans, ex-habitant de Font-la-Bonté. Le convoi mortuaire sortira de chez son épouse Marie-Thérèse Davila Raboud à Font-la-Bonté aujourd'hui, vendredi 8 mai 2026, à 15h, pour se rendre dans l'église Saint-Pierre de Béozutre et de là au cimetière de Saint-Gabriel. À toutes ces familles affligées par ces deuils, la MBC présente ses plus vives sympathies. Et nous passe à un communiqué. La famille Véronique Étienne de Roche-Bondieu invite tout proche, amis et connaissances pour la messe 2 ans la mort de Pierre-Étienne Zaudi, vendredi 8 mai 2026, à la cathédrale de Saint-Gabriel, à 7h du matin. Alors, nous passons tout de suite à la lecture bulletin PCR pour Rodrigue qui fait une série Zaudi, vendredi 8 mai 2026, 4h15, grand matin. L'étang de la mer pendant pour 24 heures, donc après un des petits applis bonheur en matin, l'étang pour bon. À soir aussi capable de gagner un des petits applis. Divan pour souffler des pays sides 20 à 30 km par heure et que ben rafale de l'autre 50 km par heure. L'état lagon la mer praticable, mais seulement des pouvines mauvais à soir. Et ben sorti pour déconseiller à partir jeudi à soir. On est au brisant, la mer pas praticable, en abanaoul, depuis sud-ouest de l'autre, 2,50 m, on est au brisant, et que ça m'en la houle là, pour plus grossi, zodi à soir. Ban sorti, on est au brisant, li déconseillé. La marée li pour haute, 4h33 tantôt, et demain 4h36 du matin, marée pour bas, 10h25 et 10h24 tantôt. Voilà, c'était ce bulletin PCR qui finit par station météorologique. Va quoi?

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Bonjour à tous, bonjour à toutes. Et oui, nous arrivons à 5 heures passées de 16 minutes sur les ondes de Rodrigue FM. J'espère que vous passez une agréable nuit. C'est toujours l'émission matinale Lévi Rodrigue pour vous accompagner dans la douceur, dans la bonne humeur et surtout pour bien lancer ce dernier virage avant le week-end. Allons nous continuer, donc nous installons-nous ensemble, nous les îles Rodrigue. En douceur, toujours avec la bonne santé douce, dans un premier temps. Et nous commencer avec nos bonnes santé souvenirs pour permettre de retourner un peu dans les temps. Nous allons écouter Richard Anthony avec ce titre J'entends siffler le train.

C'était Moonlight Shadow de Michael Field, 5h passé de 23 minutes. Et nous continuons en musique. Cette fois-ci, mon propos est qui est loin d'écoute. Une santé de Claude Michel avec un titre. Donc, c'est un prénom féminin. C'est Juliana. Et donc, je salue toute personne qui appelle Juliana qui peut écouter l'émission en ce moment. Bon réveil et belle matinée. À tout.

0: C'était quatre mariages et un enterrement. Donc, c'est Love is All Around. Donc, ça sentait là, donc, comment me dire, quatre mariages et un enterrement. Ça sentait là, les figures dans la bande originale de ce film avec Hugh Grant qui est sorti en 1993. On nous passe tout de suite à The Page Météo de ce matin.
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0: Communiqué de la météo pour Rodrigue émis à 4h30 en ce vendredi 8 mai 2026. Débutons avec la situation générale. Un courant d'air modéré circule sur la région. Prévision pour les prochaines 24 heures. Après quelques ondées tôt le matin, le temps sera beau au cours de la journée. La température maximale variera entre 26 et 29 degrés Celsius. Ciel mi-couvert durant la nuit avec quelques ondées, la température minimale variera entre 20 et 23 degrés Celsius. Le vent soufflera de l'est-sud-est de 20 à 30 km par heure avec des pointes de 50 km par heure. Et en ce qui concerne l'état de la mer, elle sera forte au-delà des récifs avec des houles du sud-ouest de l'ordre de 2,50 m, se grossissant davantage. Durant la nuit, les sorties en haute mer sont déconseillées. À noter que les sorties dans les lagons seront aussi déconseillées à partir de cette nuit. La pluviométrie durant les dernières 24 heures est comme suit. Pas de pluie enregistrée à Montagne du Sable, Songe et Rivière Banane. 0,0 mm de pluie enregistrée à Pointe-Canon et Patate Théophile. Mais par contre, à Plein Corail, 0,5 mm de pluie ont été enregistrés. Pour nos amis pêcheurs et plaisanciers, voici pour tout de suite vos horaires marées. Marée haute 16h33 et demain 4h36, marée basse à 10h25 et 22h24. Le soleil nous dira bonjour ce matin dans exactement 32 minutes à 6h05 pour nous dire au revoir ce soir à 17h22. Alors pour tout de suite, mon poulet Zut, Bill TPCR pour Rodrigue qui fait une tirée aujourd'hui, vendredi 8 mai 2026, 4h15 grand matin. Les temps nous la mer pendant pour 24 heures après un petit la pluie bonheur grand matin, les temps pour bon. À soir aussi, capable qu'un petit la pluie. Divan pour souffler depuis 6-10, 20 à 30 km par heure, avec ban rafale de l'autre 50 km par heure. L'état lagon la mer praticable, mais seulement les pouvines mauvais à soir. Ben sorti pour déconseiller à partir jeudi à soir et en déo brisant, la mer pas praticable. Un aban la houle depuis sud-ouest de l'ordre de 1,50 m en déo brisant et sa ban la houle là pour plus gros 6 jeudi à soir. Ben sorti en déo brisant, li déconseillé. Comment m'a fait dire la marée li pour haute 4h33 tantôt et demain 4h36 du matin, marée pour bas 10h25 et 10h24 tantôt. Voilà, c'était votre communiqué de la météo selon la station météorologique de Vaqua.
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Je vous fais un rappel de ces avis de décès. On nous prie d'annoncer le décès de Monsieur Joseph Raboud. Le décès de Monsieur Joseph Raboud, plus connu sous le nom de Miko Dalton. Il était âgé de 57 ans, ex-habitant de Font-la-Bonté. Le convoi mortuaire sortira de chez son épouse, Marie-Thérèse Davila Raboud, à Font-la-Bonté, aujourd'hui, vendredi 8 mai 2026, à 15h, pour se rendre dans l'église Saint-Pierre de Béaux-Huîtres et de là au cimetière de Saint-Gabriel. On nous prie d'annoncer le décès de M. Jean-Loup Kelvin Gontran. Décès de M. Jean-Loup Kelvin Gontran. Il était âgé de 41 ans, ex-habitant d'Aletat-Marin, décès survenu à Maurice. Le convoi mortuaire sortira de son domicile à Aletat-Marin ce samedi 9 mai 2026 à 14h pour se rendre en l'église adventiste de Port-Mathurin et de là au cimetière de Bélascar. Et on nous prie aussi d'annoncer le décès du petit Noan Jailan Bodbel. Décès du petit Noan Jailan Bodbel, âgé de 3 ans, fils de Madame Marie Priscilla Bodbel, ex-habitant d'Île-Michel, décès survenu à Maurice. Le convoi mortuaire sortira de chez sa grand-mère, Madame Farida Bodbel, à Île-Michel, ce vendredi 8 mai 2026, à 13h, pour se rendre en l'église Saint-Esprit de la Ferme et de là au cimetière de la localité. À toutes ces familles affligées par ces deuils, la MBC réitère ses plus vives sympathies.

0: 5h passées de 41 minutes et pousser celles qui viennent juste de nous rejoindre. Bonjour et bon réveil, c'est l'émission matinale Lévi Rodrigue. Et bien sûr, nous saluer comme d'habitude une bonne travailleur qui peut finir ce night shift ou bien un travailleur qui peut préparer ce en ce vendredi matin. Alors, bon courage à tout bon travailleur ce matin. Nous connaissons qui c'est un quotidien qui n'est pas facile, que de bien travail pour capable qu'un bout se manger pour toute la famille. À ce tout, nous souhaiter qu'ils soient à 100% pour toute la famille dans ce travail ou bien à l'école, d'autant qu'aujourd'hui, c'est le dernier jour des intercollèges d'athlétisme. Alors, à ce tout, bonne journée et bon courage. Alors, pour tout de suite, nous allons être ensemble qui bannent ces toiles réservées pour vous en ce vendredi avec votre horoscope du jour.
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0: Et débutons votre horoscope du jour avec nos amis les béliers. Si vous vous donnez les moyens d'atteindre vos buts, vous réussirez plus aisément et votre train de vie s'améliorera au fil des jours. Faites confiance en la vie, les béliers. Taureau, n'ayez crainte d'afficher votre tempérament et votre personnalité en ce moment, surtout au sein d'un groupe ou dans un déplacement d'ordre professionnel. Vous avez du succès. Gémeaux, si le sexe devient une obsession, ne perdez pas trop de temps à chercher satisfaction en vous isolant ou avec des pis-aller. Allez faire un tour en bord de mer ou à la campagne. Cancer, l'un de vos projets pourrait être critiqué par votre partenaire ou l'un de vos collaborateurs. Sachez relativiser son avis et recentrez-vous autour de l'essentiel. Lion, une lune contrariante pourrait vous assombrir, mais que cela ne vous empêche pas de mettre à exécution tout ce que vous avez prévu de faire depuis quelques semaines. Vierge, un stage ou une formation devrait vous permettre de faire une rencontre intéressante. À vous de décider de la tournure que les choses peuvent ensuite prendre. Balance, l'atmosphère au foyer est sans doute tendue et il faudrait peut-être aborder les sujets qui fâchent, ne serait-ce que pour éviter les mystères ou les malentendus. Scorpion, c'est votre conjoint ou vos collaborateurs qui

vous sollicite aujourd'hui et vous vous sentez dans l'obligation de répondre à la demande, quitte à vous déplacer. Sagittaire, dans vos activités, vous pourriez développer vos propres valeurs ou exploiter vos dons innés. Ainsi, vous pourriez espérer augmenter notablement vos revenus.

Capricorne, si vous êtes en pleine période amoureuse, votre sensibilité et votre romantisme feront battre le cœur de l'être cher. Très bon contact avec les enfants. Verseau, vous avez besoin de calme et de silence, mais cela vous est impossible aujourd'hui. Vous pouvez toutefois prendre 10 minutes de temps en temps pour décompresser. Et pour terminer les poissons, n'ayez pas peur de faire valoir vos idées, car les rencontres et les contacts sont actuellement favorables. Vos projets ont le vent en poupe, alors parlez-en à vos connaissances. Quel que soit votre signe astral, je vous souhaite à tous et à toutes une très bonne journée. C'est qu'à passer de 46 minutes, nous continuons en musique. Mon proposeur qui nous mosse, l'eau, le soleil, avec Katrina and the Waves, Walking on Sunshine. À noter que dans quelques minutes, c'est The Grand Journal en compagnie de Willy Namanan.

Et nous sommes arrivés au 128e jour de l'année. Il reste exactement 237 jours avant que se conclue l'année 2026. Et nous sommes actuellement dans la 19e semaine, donc nous presque arrivés à la fin de cette semaine. Et en ce 8 mai, l'Église catholique célèbre Sainte Jeanne d'Arc, une figure emblématique de l'histoire de France, reconnue pour son rôle déterminant lors de la guerre de Cent Ans et canonisée en 1920. Elle est l'une des saintes patronnes de la France. Alors, à toutes les Jeanne d'Arc, ainsi qu'il y a un prénom dérivé, donc il y a des prénoms qui nous célébrent aujourd'hui, nous avons Désiré, au masculin et au féminin. Nous avons aussi Denvel, Janine, Jenny, Juanita, Jeanne et Jennifer. Donc, nous souhaitons tous une très bonne journée et une très bonne fête. Et bien sûr, donc, nous tournons Janine. Donc, moi, saluer Janine du côté de Vanguard, ainsi que Jeanne du côté de Brûlé. Donc, bonne fête à Zut. Allons voir pour tout de suite quelques événements historiques qui se sont produits un 8 mai. Justement, une cause Jeanne d'Arc. En 1429, en France, Jeanne d'Arc mène l'armée française à la victoire lors de la libération d'Orléans, un tournant majeur dans la guerre de Cent Ans. Cet événement renforce sa légende et son rôle de figure nationale. En 1945, en Europe,

fut la victoire des Alliés en Europe. Donc, le VE Day, comme on dit en anglais, l'Allemagne nazie signe la capitulation sans condition, mettant fin à la Seconde Guerre mondiale en Europe. Alors, ce jour est commémoré comme l'armistice de 1945. En 1978, en Italie, fut l'assassinat d'Aldo Moro, ancien premier ministre italien, par les Brigades Rouges après 55 jours de captivité, marquant l'un des épisodes les plus sombres du terrorisme en Italie. En 1886, pour les fans de boissons gazeuses, le pharmacien John Pemberton vend la première bouteille de Coca-Cola à Atlanta, Géorgie, une boisson qui deviendra l'un des produits les plus populaires au monde. Et voilà, c'était votre éphéméride en ce vendredi 8 mai 2026. Allons, mon proposite qui nous conclure, nous, première heure avec un artiste bien de chez nous, c'est Tino Samoisi avec ce titre Longanis. Et bien sûr, pas oublier qu'à 6h, c'est notre grand journal en compagnie de Willy Namanan.

0: Bonne matinée à tous et à toutes. Il est 6h et c'est votre grand journal. Et nous accueillons pour tout de suite Willina Manon. Bonjour Willina.
1: Bonjour Stéphane. Bonjour à tous. Voici les titres que nous allons développer dans ce journal. Lancement des intercollèges d'athlétisme 2026. Le coup d'envoi des épreuves a été donné hier au stade Jean-Daniel André à Canduroy. Présent pour l'occasion, le commissaire de l'éducation et de la jeunesse ont encouragé les athlètes à s'inspirer des athlètes rodriguais ayant brillé tant sur le plan sportif que professionnel. Clôture de la semaine de la séance hier, le bilan est positif pour ces 4 jours d'exposition et de démonstration scientifique à Malabar. Les éducateurs du pré-primaire et des grades 1 et 2 ont également participé à un atelier du travail hier. JMJ 2027 à Séoul, Rodrigue se prépare pour les Journées mondiales de la jeunesse, appelle aux inscriptions. Insertion professionnelle, relance du NYCS National Youth Civic Service à Rodrigue. Les inscriptions sont ouvertes jusqu'au 13 mai. Lancement officiel des intercollèges d'athlétisme. Hier, les athlètes des 8 collèges de Lille se sont donné rendez-vous pour 2 jours de compétition intense au stade Jean-Daniel André à Canduroy. C'est l'adjoint au chef commissaire et commissaire de l'éducation, Johnson Rousti, ainsi que le commissaire de la jeunesse et des sports, Varo Kravina, qui ont donné le coup d'envoi officiel de la compétition. L'occasion pour eux de revenir sur le symbolisme de ces Jeux et d'inviter les participants à prendre exemple sur les athlètes rodriguais qui se sont illustrés aussi bien sur le plan sportif que professionnel dans le passé. Reportage de Mike Pierre-Louis.
2: Lors du lancement officiel, ce jeudi matin, le président du comité organisateur des intercollèges d'athlétisme 2026 a évoqué l'importance de cette compétition qui allie excellence physique, esprit d'équipe et résilience.
3: L'intercollège d'athlétisme est une occasion précieuse où nous mettons de côté nos livres et nos matériels académiques afin de célébrer une autre dimension essentielle de l'éducation, la quête de l'excellence physique, le travail en équipe et la résilience.
4: Teamwork and resilience.
2: Une compétition qui symbolise également l'engagement de la jeunesse, selon le commissaire de la jeunesse et des sports, Varo Kravina.
5: Ce rendez-vous n'est pas simplement une compétition sportive. C'est une plateforme d'expression, un symbole fort de l'engagement de notre jeunesse. Chers jeunes, échangez vos idées sportives, vos rêves, la fraternité et l'amitié entre les différents collèges.
2: L'adjoint au chef commissaire et commissaire de l'éducation, Johnson Rousti, a pour sa part encouragé les athlètes à suivre l'exemple des anciens sportifs rodriguais qui ont réussi aussi bien dans leur carrière sportive que professionnelle.
6: Je vous invite à prendre exemple sur des modèles comme le docteur Baptiste, qui, comme vous le savez,

0: est non seulement un médecin, mais aussi un athlète de haut niveau qui évolue à Maurice. Il y a beaucoup d'exemples. Vous pouvez réussir tout en alliant sport et études.
1: Les intercollèges d'athlétisme 2026 se déroulent sur 2 jours. Place désormais aux épreuves finales qui désigneront les vainqueurs de cette édition ce vendredi 8 mai.
2: La semaine de la science organisée par le Rajiv Gandhi Science Center en collaboration avec la Commission de l'éducation a pris fin hier. Pendant 4 jours, les démonstrations scientifiques se sont enchaînées au Centre des ressources humaines Antoinette Prudence à Malabar. Le grand public a également répondu présent pour découvrir les différents stands des exposants. Hier, les éducateurs du pré-primaire et des grades 1 et 2 ont aussi participé à un atelier avec pour thème « Hands and Minds on Inquiry-Based Learning ». Cathy Auguste nous en dit plus.
3: L'équipe de Chose Rodrigues se tient devant une structure pour la reproduction des coraux, expliquant aux élèves l'importance de la restauration des coraux. En face, le personnel de la MRIC, Mauritius Research and Innovation Council, et les employés de la Mauritian Wildlife Foundation mettent en exergue le travail mené pour promouvoir la recherche, l'innovation et la protection des espèces endémiques.
4: Nous pouvons présenter un peu National Innovation Science qui est en cours. En même temps, nous pouvons présenter un peu les autres activités que nous faisons, activités de recherche. Par exemple, il y a une activité de recherche qui nous fait le bon dispositif de concentration de poissons. Nous avons servi un équipement, par exemple, un satellite sensor buoy pour nous détecter la biomasse poisson en sous bonne radio.
5: Nous, à la Wildlife, nous avons envie d'amener de l'avant tout le bon travail qui nous fait, tous les outils qui nous servent quand nous faisons la propagation et quand nous faisons la restauration.
3: De quoi aiguiser les connaissances des élèves venus des différentes écoles primaires de l'île.
6: On apprend un gel, ban la poudre qui servit pour planter. On trouve café maro, première fois dans la vie. On trouve qui travaille, la police, l'environnement fait.
3: Les élèves ont pu assister et participer à des activités scientifiques. L'objectif est de développer leur esprit critique et d'apprendre la science autrement, de façon amusante, à travers l'observation et la pratique.
7: Tout le monde pensait que science abstrait, en théorie. Donc nous faisons aller d'une façon fun. En jouant ou apprendre science là.
3: Parallèlement, une quarantaine d'éducateurs des unités préscolaires et des grades 1 et 2 se sont mis dans la peau des enfants le temps d'une journée. Ils se sont adonnés à des expériences, des connaissances qu'ils pourront reproduire en classe.
8: Nous connecter des 3 piles avec des 10 fils et un globe et nous faire la lumière. C'est une expérience simple que nous capables de servir pour nous montrer bons enfants.
3: L'approche les mains à la pâte et l'esprit en éveil est au cœur de cet apprentissage.
9: Nous pouvons donner d'autres bons outils, nous pouvons développer d'autres créativités et en même temps, nous pouvons essayer de réfléchir pour faire ce bon expériment là.
3: Cette semaine dédiée à la science a permis aux élèves de découvrir le monde sous un nouveau jour, une expérience enrichissante que les organisateurs espèrent fera naître une passion pour l'univers scientifique.
2: Consolider le réseau JAD et reviser les droits de l'enfant, c'est l'enjeu de 2 jours d'ateliers de travail qui se tiennent à l'hôtel Cotton Bay Resorts and Spa, une initiative du bureau de l'Ombudsperson pour les enfants qui réunit une 30aine de jeunes issus des collèges de Lille et des ateliers de savoir. L'objectif, leur donner les outils nécessaires pour expliquer clairement les droits et les devoirs des enfants sur le terrain. Le responsable de la délégation annonce la venue de l'Ombudsperson pour enfants, Anita Goura, à Rodrigues en juin prochain pour une cérémonie d'investiture officielle des membres du JAD. Reportage de Mario Lisette.
1: Ils sont 35 jeunes ambassadeurs des droits de l'enfant qui sont en atelier dès ce jeudi. Le but est de mieux défendre les droits de l'enfant à Rodrigues. Selon eux, cette formation les aidera à mieux structurer leurs actions et toucher un plus grand nombre de jeunes à travers l'île.
10: J'ai dit important parce que si nous avons un avenir meilleur, nous vous obligez forcément à commencer par les enfants. Parce que c'est eux-mêmes qui sont là après nous. Et si nous éduquons d'une bonne façon, à l'avenir, nous chiens qui nous aident pour avancer.
11: Ils pour aider moi, parce qu'ils me pourront davantage ben droit, surtout nous pour cause en profondeur là. Donc, et aussi pour Jade, ils pour aider nous parce qu'ils nous pourraient aussi planifier nos bonnes activités pour ça l'année là. Et nous pourrions une bonne structure de ben

0: activité là.
1: Au menu de cet atelier, le droit à la participation, l'engagement citoyen et les missions et objectifs du réseau JAD.
2: JAD, c'est nous donner l'opportunité aux enfants d'apprendre le droit, de maîtriser la compréhension de ce droit et aussi de passer message. Il est là aussi pour faire une réflexion sur un problème de société qui affecte les enfants. À Rodrigue, je fais un 4 comité, un qui veut travailler sur le bullying, un autre qui peut faire réflexion sur la gender equality, et un autre sur l'environnement, et un quatrième sur la violence à l'école.
1: La chef du département par intérim de la commission de l'éducation a salué cette initiative, invitant les jeunes à saisir pleinement cette opportunité.
3: C'est une jolie initiative, donc c'est une opportunité pour eux apprendre plus sur leur rôle et comment eux pour plus aider dans la société, dans l'école, pour promouvoir les droits des enfants.
1: Des projections de films et un bilan des actions menées l'an dernier ont aussi rythmé les échanges. Ces jeunes ambassadeurs repartiront mieux armés pour porter la voix des enfants de Rodrigue.
4: La jeunesse rodriguaise sera présente aux prochaines Journées mondiales de la jeunesse qui se tiendront en juillet 2027 à Séoul, en Corée du Sud. Selon le père Jean-Rex Casimir, aumônier des jeunes, les inscriptions sont désormais ouvertes. Les jeunes souhaitant participer à ce grand rassemblement autour du pape sont invités à se manifester dès maintenant. La préparation spirituelle et logistique en vue de cet événement international débutera très prochainement. Nous l'écoutons, il est au micro de Danigel Colette.
5: Ben, le prochain GMJ, point en lieu, en 2027, à Séoul. Et que, pareil, comment nous y faire en 2023 pour les Portugal. Ça voilà, point à une délégation de Rodrigue qui pour elle représente le vicariat apostolique. Et là, pour l'instant, nous ne commence, lance les préinscriptions de sa GMJ, Bonne Journée Mondiale de la Jeunesse, qui pointe pour thème Prenez courage, moi j'ai vaincu le monde. Et ça a tiré dans Jean 16, verset 33, que Jésus a dit en 2026, ben, il peut dire à la jeunesse qu'il peut mort avec lui et que sa jeunesse-là, ben, ils n'ont pas gagné peur pour avancer dans la vie qui devient de plus en plus difficile, de plus en plus exigeant. Et que là, moi, bien content, moi, comme au moyen de jeunes, qui nous prennent à Banzan de Rodrigue, qui pourra participer avec Ban jeunes du monde entier. Et que là, pour participer dans sa Ban GMJ, là, nous pour faire une délégation commune avec les autres îles de la Cédoua, c'est-à-dire Maurice, Comores, les Seychelles, la Réunion, avec nous, nous parlons ensemble. Comme ça, nous mutualisons un peu nos bandes personnelles et aussi dans les autres domaines, comme la préparation.
4: Le National Youth Civic Service est de retour. Le programme est de nouveau ouvert par les autorités de la jeunesse. Cette initiative entend armer nos jeunes avec des outils nécessaires afin de les rendre plus aptes à faire face aux exigences du marché du travail et aux responsabilités de la vie adulte en général. Ce programme s'adresse aux jeunes âgés de 17 à 25 ans qui ne sont ni scolarisés et ni en emploi. Et s'attellera sur une durée de 12 semaines, propose différents modules axés sur le développement personnel et citoyen. De plus, les participants inscrits bénéficieront d'une allocation pendant toute la durée de la formation. Les inscriptions sont actuellement en cours. Les personnes intéressées peuvent s'inscrire auprès de la commission de la jeunesse et des sports ainsi que dans les centres de jeunesse à travers l'île. La date limite pour le dépôt des candidatures est fixée au 13 mai prochain. Voilà ce qui nous amène à 6 heures passées de 13 minutes. Le rappel des titres pour refermer ce journal. Lancement des intercollèges d'athlétisme 2026. Le coup d'envoi des épreuves a été donné hier au stade Jean-Daniel André à Canturoy. Présent pour l'occasion, les commissaires de l'éducation et de la jeunesse qui ont encouragé les athlètes à s'inspirer des athlètes rodriguais qui ayant brillé tant sur le plan sportif que professionnel. Clôture de la semaine de la science, le bilan est positif pour ces 4 jours d'exposition et de démonstration scientifique à Malabar. Les éducateurs du primaire et des grades 1 et 2 ont également participé à un atelier de travail hier. JMJ 2027 à Séoul, Rodrigue se prépare pour les Journées mondiales de la jeunesse. Appel aux inscriptions. Insertion professionnelle relance du NYCS National Youth Civic Service à Rodrigue. Les inscriptions sont ouvertes jusqu'au 13 mai. Voilà ce qui nous amène à la fin de cette édition. Merci de l'avoir suivi. Restez branchés. Dans quelques instants, ce sera l'actualité sportive.
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4: Bonjour à tous, voici l'essentiel de l'actualité sportive de ce vendredi. Nous démarrons ce journal avec le football local en Super League. Hier, sur le terrain de football de Maréchal, l'Oiseau de l'Est FC a affronté Ramblers FC. Et ce sont les Ramblers qui se sont imposés sur le score de 2-1 face à l'Oiseau de l'Est FC au terme d'une rencontre très disputée. Place maintenant à l'athlétisme scolaire. La 2e journée des intercollèges d'athlétisme se poursuit ce vendredi au stade Jean-Daniel André à Camp-du-Roi avec plusieurs courses et épreuves au programme. Pour l'instant, le Rodrigues College occupe la première place au classement provisoire suivi du Ananias André Le Chou College. En football européen, les demi-finales retour de la Ligue Conférence ont livré leur verdict hier soir. Le RC Strasbourg a vu son beau parcours européen s'arrêter après une défaite 1-0 face à Rayo Vallecano. Les Espagnols décrochent ainsi leur qualification pour la finale. Dans l'autre demi-finale, Crystal Palace a battu Shakhtar Donetsk 2-1 et rejoint également la finale de la compétition. Concernant la Premier League anglaise, aucun match n'est prévu ce vendredi soir. La prochaine journée débute demain samedi avec plusieurs belles affiches. Liverpool FC contre Chelsea, Manchester City face à Brentford, Sunderland contre Manchester United, Brighton & Hove Albion face à Wolverhampton Wanderers. En NBA, les playoffs se poursuivent avec plusieurs affiches importantes disputées cette nuit aux États-Unis, alors que les équipes se battent pour une place en finale de conférence. En sport automobile, les essais libres du Grand Prix de Formule 1 se poursuivent également ce vendredi avec les principales écuries déjà en piste pour préparer les qualifications du week-end. Voilà pour l'essentiel de l'actualité sportive. Excellente journée à tous et à très bientôt pour un nouveau point avec l'actualité. Ce sera à partir de 9h. Merci à Stefano Hippolyte qui est pour son support technique et à Marie-Danielle Perrine qui est notre assistante à la production. Restez branchés, vous allez retrouver Stéphane pour la suite.
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beaucoup, Willy Namanon, pour le journal ainsi que les infos sportives. Et comme elle a si bien dit, vous la retrouverez à 9h pour un autre point avec l'actualité. Bonjour à tous, bonjour à tout le monde qui fait que rejoignez-nous. C'est la suite et fin de l'émission matinale. Lévi Rodrigue.

Et bien sûr, la MBC Rodrigue FM, nous là pour permettre de passer un excellent matinée pour qu'ils aient la journée dit toujours dans la joie et la bonne humeur. Et mon propos est qui nous allons écouter ensemble le groupe Soja, donc pour entamer la deuxième partie avec ce titre You and Me qui se présentait en featuring avec Chris Bouma. Très bonne écoute.

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0: 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Profite au maximum et bien sûr avec modération.
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0: 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Et vous propose de nous recueillir une impression de une auditeur, auditrice.
2: Qui plus gros défi qui la famille Rodriguez est là pour faire face aujourd'hui?
3: Ici, maintenant, 2026, la famille Rodriguez a beaucoup de défis qui nous ont relevé. Par exemple, le cobain peer pressure qui vient de plus en plus commun dans une bonne famille, dans la société. Aussi, les fléaux sociaux, l'alcool, la cigarette, ce qui joue un grand rôle dans la famille Rodriguez aussi. Mais aussi, non, aussi l'avènement des réseaux sociaux. Un social media que la famille n'est plus communiquée comme avant.
4: Alors, le problème que nous pouvons gagner dans ma famille, c'est ma communication. Que dans la case, avec tout le monde, qui les parents, qui les enfants, chacun de ce téléphone, ou un band de votre télévision, ou même les temps pour prendre un repas, si vous prenez un repas ensemble, chacun de ce côté, puis de ce téléphone, vraiment toujours. Et que si le problème nous gagne quand bonne parents sont au travail, nous fatigués, nous pas gagné assez de temps pour passer avec nos enfants. Et que nos enfants aussi, des fois, sont occupés, de faire des voix, mais au final, il y a beaucoup de moments en famille qui passent à table, assises, causer, rire, et pour toute la journée. Et que si l'éducation des enfants aussi, il y a un grand défi. Côté ben parents bien guide tous les enfants dans le monde côté dans beaucoup d'influence comment internet et camarades parfois ben les enfants aussi capable prendre une mauvaise décision côté ben parents gagne difficulté pour affronter mais malgré tout ça ben problème là il est pourtant qui ben membre la famille reste unis cause plus que soutenir l'un et l'autre pour capable surmonter tout ça 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
0: C'était notre rubrique consacrée à la famille qui pour passer tous les jours de ce mois de mai aux environs de 6h30. Alors, mon propos est qu'il nous faire un petit détour aux Seychelles avec Kessman et ce titre avec l'État. Et pas oublier que dans quelques minutes, c'est la lecture de vos annonces et communiquer.

C'était Médicerville avec ce titre Payanqué. On nous passe tout de suite à la lecture de vos annonces et communiqués en commençant par ces avis de décès.

On nous prie d'annoncer le décès de Monsieur Joseph Raboud. Décès de Monsieur Joseph Raboud, plus connu sous le nom de Miko Dalton. Il était âgé de 57 ans, ex-habitant de Font-la-Bonté. Le convoi mortuaire sortira de chez son épouse Marie-Thérèse Davila Raboud à Font-la-Bonté aujourd'hui, vendredi 8 mai 2026, à 15h pour se rendre en église Saint-Pierre de Béaux-Huîtres et de là au cimetière de Saint-Gabriel. On nous prie d'annoncer le décès de Monsieur Jean-Loup Kelvin Gontran. Décès de Monsieur Jean-Loup Kelvin Gontran. Il était âgé de 41 ans, ex-habitant d'Aleta Marin. Décès survenu à Maurice. Le convoi mortuaire sortira de son domicile à Aleta Marin ce samedi 9 mai 2026 à 14h pour se rendre en l'église adventiste de Port-Mathurin et de là au cimetière de Bélascar. Et on nous prie aussi d'annoncer le décès du petit Noan Jailan Botbel. Décès du petit Noan Jailan Botbel, âgé de 3 ans, fils de Madame Marie-Prisica Botbel, ex-habitant d'Île Michel, décès survenu à Maurice. Le convoi mortuaire sortira de chez sa grand-mère, Madame Farida Botbel, à Île Michel, ce vendredi 8 mai 2026, à 13h, pour se rendre en l'église Saint-Esprit de la ferme et de là au cimetière de la localité. À toutes ces familles affligées par ces deuils, la MBC présente ses plus vives sympathies.

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2: Commission Zénith lance programme National Youth Civic. 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Ça là, il vise aussi pour préparer eux pour rejoindre les mondes travail et faire face à un défi, la vie. 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Bureau chef commissaire informe public qui peut offrir poste inspecteur health and food safety dans l'Assemblée régionale Rodrigues. 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Et dans journal.

0: 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Voilà, c'était vos annonces et communiqués en ce vendredi 8 mai 2026.
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0: C'est 6h52, je vous fais un rappel de ce communiqué de la météo pour Rodrigue, émis à 4h30 en ce vendredi 8 mai 2026. Débutons avec la situation générale. Un courant d'air modéré circule sur la région. Prévision pour les prochaines 24 heures, après quelques ondées tôt le matin, le temps sera beau au cours de la journée. La température maximale variera entre 26 et 29 degrés Celsius. Ciel mi-couvert durant la nuit avec quelques ondées et la température minimale variera entre 20 et 23 degrés Celsius. Le vent soufflera de l'est-sud-est de 20 à 30 km par heure avec des pointes de 50 km par heure. Et en ce qui concerne l'état de la mer, elle sera forte au-delà des récifs avec des houles du sud-ouest de l'ordre de 2,50 m, grossissant davantage durant la nuit. Les sorties en haute mer sont déconseillées. À noter que les sorties dans les lagons seront aussi déconseillées à partir de cette nuit. La pluviométrie durant les dernières 24 heures est comme suit. Pointe-Canon, 0,0 mm de pluie et de même à Patate Théophile. 0,5 mm de pluie enregistrée à Plaine Corail et pas de pluie enregistrée à Montagne du Sable, Songe et Rivière Banane. Pour nos amis pêcheurs et plaisanciers, voici pour tout de suite vos horaires marées. Marée haute, 16h33 et demain 4h36, marée basse à 10h25 et 22h24. Le soleil nous a dit bonjour ce matin à 6h05 pour nous dire au revoir ce soir à 17h22. Et pour tout de suite, mon poulet de Zobil TPC pour Audrey qui finit tirer aujourd'hui, vendredi 8 mai 2026, 4h15, grand matin. L'étang l'eau la mer pendant prochaine 24 heures après NDT la pli. Bonne grand matin, l'étang, pour bon. À soir, aussi capable, gain un détil appli. Divan pour souffler d'épicides 20 à 30 km par heure et ban rafale de l'autre 50 km par heure. L'état lagon, la mer praticable, mais seulement l'hypovine mauvais à soir. Ban sorti pour déconseiller à partir jeudi à soir. En déo brisant, la mer pas praticable, en abanaoul d'épicides ouest de l'autre 2,50 m en déo brisant et sa banaoul là pour grossir, pour plus grossir plutôt, jeudi à soir. Ban sorti en déo brisant, li déconseillé. Alors, comment on fait dire la marée li pour haute 4h33 tantôt et demain 4h36 du matin, marée pour bas 10h25 et 10h24 tantôt. C'était ce communiqué de la météo selon la station météorologique de Vaqua.
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0: 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Écoutez, le Rodrigue FM. Alors, nous pouvons débuter à l'accoutumée à 9h avec The Flash en créole. Et juste après, c'est Miss Calamel qui pourrait trouver The Pouzet l'émission consacrée à la jante féminine Rodriguez, portrait d'elle. Au courant de l'émission, donc, il parle à la rencontre de Nathalie Edouard, une ancienne sportive et surtout une femme engagée dans le social. À 10h, c'est The Flash en anglais. Et juste après, c'est l'émission que nous parle à l'intérieur de nous-mêmes, dans l'univers spirituel. C'est l'émission Méditation en ondes. À 11h, place Oslo pour terminer comme il se doit cette belle matinée. C'est cette nostalgie en note. À 12h, juste après le journal de la mi-journée, c'est l'émission Fréquence du midi pour permettre de passer une agréable heure de déjeuner. À 13h, c'est l'émission The Game que je pourrais l'opportunité de gagner ben The Likado en compagnie de la MBC Rodrigue FM. À 14h, juste après le flash en créole de l'après-midi, c'est l'émission Mémoire en mélodie que nous parlons explorer les années 60, 70 et 80 pour le plus grand plaisir des amoureux de chansons rétro. À 15h, nous prenons nos valises et nous allons découvrir une destination de nos planètes bleues, mais bien sûr, chez vous, mais bien sûr, nous allons découvrir le monde en général dans l'émission Carnet de voyage. À 16h, juste après le flash en français, c'est rediffusion de cette émission Portrait d'elle, que Miss Calamel prenne avec lui comme invité Nathalie Guidoire, une ancienne sportive et une madame engagée dans le social. À 17h, c'est notre grand format en compagnie de Christelle qui prenne avec lui le père Jean-Rex Casimir ainsi que Joannick Volbert ainsi que Dile Zodzen qui pour cause le JMJ Séoul 2027 que je pourrais pisse ban détail ou inscription et comment ça pour passer. Et à 18h, juste après le journal en créole, c'est la soirée en compagnie de Christelle qui pour amène-nous aux Seychelles dans cette escapade océan Indien. À 19h, c'est l'émission Couler à nos îles que nous rendons hommage à Ban Artis qui tout le temps amène Ban Zoli Santé qui rythme nous quotidien. Donc ça est en tout spécialement pour Ban Artis, bien de chez nous. Et bien sûr, pour terminer comme il se doit cette belle soirée, c'est l'émission Variété musicale. Voilà, c'était le programme des émissions en ce vendredi 8 mai 2026. Nous souhaitons une très bonne journée et très bonne écoute de la MBC Rodrigue FM.

Et c'est le 62 21 Pilots, c'est Stressed Out, qui zut l'émission Lévi Rodrigue, vous terminez. Merci beaucoup pour cette écoute, m'espérez qui zut imparé pour cette nouvelle journée. Et merci à l'équipe qui était de service ce matin. Merci à Stéphanio Hippolyte pour son support à la technique. Marie-Danielle Perrine, notre assistante à la production. Willy Namanan à la rédaction. Nous chauffeurs Jason Samoisi. Nous agents d'entretien André Babé. Et sans oublier Mala Tédrez, Augustin. Au micro, c'était Stéphane Mousfelzot. Une très bonne journée, très bon week-end et que de la positivité. À tout. Mourez vous êtes demain pour une des autres émissions. D'ici là, portez-vous bien, profitez de la vie et semez de l'amour. Bye bye!

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1: La sécurité routière au cœur d'une campagne mondiale de sensibilisation. Polémique politique et économique contre STC CEB, Michael Sikuen répond aux critiques de Joe Légongard et annonce de futurs appels d'offres. Coopération régionale, trafic de drogue et blanchiment d'argent, Maurice et La Réunion renforcent leur collaboration sécuritaire. Entrepreneuriat féminin 12, finaliste récompensé au National Women Entrepreneur Council Awards. Et sur le plan international, la FIFA tourne la page à Panini après plus de 60 ans d'albums mythiques de la Coupe du Monde. Bonjour et merci de nous rejoindre pour ce journal. L'épidémie de chikungunya poursuit sa progression à Maurice. Jusqu'au mercredi 6 mai, 147 nouveaux cas ont été recensés, portant le total à 2470 infections depuis le début de l'année, en plus d'un cas signalé à Rodrigue. Selon le docteur Fazil Kodaboukos, le pays approche actuellement du pic de l'épidémie durant cette période de transition entre l'été et l'hiver. Cette hausse des contaminations entraîne ainsi également une forte pression sur le laboratoire de Kandos, mobilisé pour accélérer les analyses PCR tout en poursuivant la surveillance d'autres maladies comme la leptospirose. Le docteur Fazil Kodaboukos apporte plus de précisions au micro de Radmila Sitamoni.
2: Un très grand nombre de spécimens par jour. Mais quand même, ça nous est arrivé à rendre l'appel parce qu'on demande une extension pour une personne de laboratoire qui travaille après les heures, parce que tous les jours, nous peut faire aller. Donc, on a un résultat qui est capable d'arriver trois jours de cela, parce qu'on peut faire même, nous peut faire le maximum pour gagner dans les 24 ou 48 heures. Mais le nombre de spécimens qui peut gagner là, il est extrêmement beaucoup. Donc, c'est ça qui est des fois capable de poser un petit problème, mais on peut faire nos efforts.
1: Toujours sur le front de la santé publique, alors qu'un foyer d'antivirus détecté depuis avril à bord d'un bateau de croisière dans l'océan Atlantique continue de susciter des inquiétudes, les autorités sanitaires mauriciennes assurent suivre la situation de près. Cette infection virale est généralement transmise à l'être humain par des rongeurs infectés, notamment à travers leur urine, leurs excréments ou leur salive. Selon le virologue Shamim Djoumdali, les transmissions entre humains restent toutefois rares. Nous l'écoutons au micro de Radmila Sitamoni.
3: L'être humain est capable d'être contaminé en respirant une particule qui est contaminée dans l'air. Par exemple, l'eau de nettoyage, de l'endroit qui est infesté par sa l'ira qui est infectée là. Et plus rarement, la transmission peut aussi se faire par une morsure ou contact direct avec l'ira.
1: Le professionnel doit rappeler cependant que les mesures d'hygiène demeurent essentielles afin de limiter les risques.
3: Ça risque d'augmenter le haut de contact étroit et prolongé avec un dimon qui est malade. Une précaution qui bisait prend, il concerne l'hygiène de la main, le port du masque et bien sûr évite le contact avec le rongeur. Actuellement, pendant un traitement antiviral spécifique pour ce virus-là et la prise en charge, il dépend surtout le soin de soutien et une prise en charge rapide à l'hôpital pour les symptômes qui une personne démontrée.
1: Les services de santé publique de rassurer qu'une rencontre a eu lieu avec les autorités sanitaires entre l'Organisation mondiale de la santé et la Commission de l'océan Indien également autour des capacités de dépistage et de surveillance. Et après la santé, place à un autre enjeu majeur qui touche des millions de familles à travers le monde. Plus de 3000 personnes meurent chaque année, chaque jour plutôt, sur les routes dans le monde. Selon l'Organisation mondiale de la santé, les accidents de la route provoquent chaque année 1,19 million de décès et constituent aujourd'hui la première cause de mortalité chez les jeunes âgés de 5 à 29 ans. Ainsi, à l'occasion de la Semaine mondiale de la sécurité routière des Nations Unies, observée du 8 au 14 mai, les autorités rappellent que la majorité de ces drames pourraient pourtant être évités grâce à des comportements plus responsables au volant. Excès de vitesse, téléphone portable, alcool, absence de ceinture ou de casque, plusieurs facteurs continuent d'alourdir le bilan mondial, alors que l'objectif fixé de réduire de moitié le nombre de morts sur les routes d'ici 2030 à Shibachu.
4: 1,19 million de morts par an, cela représente plus de 3 000 vies fauchées chaque jour sur les routes. Plus inquiétant encore, les accidents de la route sont aujourd'hui la première cause de décès chez les jeunes âgés de 5 à 29 ans. Face à cette réalité, les autorités internationales insistent. Des gestes simples peuvent faire toute la différence. Réduire sa vitesse, par exemple, car une hausse de seulement 1% augmente de 4% le risque d'accident mortel. Le port de la ceinture de sécurité peut, lui, réduire de moitié les risques de décès. Le casque pour les deux roues peut multiplier par 6 les chances de survie. Autre danger majeur est l'usage du téléphone au volant, qui multiplie par 4 le risque d'accident, sans oublier l'alcool, toujours impliqué dans de nombreux drames. Les usagers les plus vulnérables sont les piétons, cyclistes et motocyclistes, qui représentent plus de la moitié des victimes. L'objectif affiché au niveau mondial est de réduire de moitié le nombre de morts sur les routes d'ici 2030. Un défi ambitieux mais atteignable, à condition que chacun prenne ses responsabilités.
1: Et pendant que les campagnes de sensibilisation se multiplient sur les routes, le débat politique lui aussi reste animé. Le ministre du Commerce, Michael Sikuen, a tenu à répondre aux critiques formulées par le leader de l'opposition au sujet du contrat liant la State Trading Corporation au Central Electricity Board. Lors d'une conférence de presse organisée à Eben hier, il a affirmé que les tarifs prévus dans cet accord avaient été respectés, tout en rappelant que le contrat avait été signé en 2023, soit à l'époque où John Legongar occupait lui-même le poste de ministre de l'Énergie. Nous écoutons Michael Sikuen au micro de Radmila Sitamoni.
5: Apparemment, il y a un agrément, il respecte le prix de cet agrément-là. Il peut faire, comment dire, la CEB paie mon tarif à cause de la STC, une facture plus chère. À aucun moment, ça. Nous ne respectons le contrat.
1: Le ministre a dans la foulée également annoncé que la STC se prépare à importer plusieurs produits de base et que des appels d'offres devraient être lancés prochainement.
5: La STC peut faire un produit de base. Et pour certains produits que la STC peut faire, nous disposer tiers un maximum markup, nous faire livrer la guerre ouverte et la STC se prie bien parmi les moins chers. Ça veut dire que nous donne le choix au public. Si on ouvre STC, au problème. Mais si on ouvre STC, vous mangez, STC.
1: Et dans un tout autre registre, la coopération régionale s'intensifie face aux défis sécuritaires dans l'océan Indien. Maurice et La Réunion renforcent leur coopération face justement aux réseaux criminels opérant dans la région. Réunis jeudi aux casernes centrales à Port-Louis, les membres du groupe de contact Maurice La Réunion ont fait le point sur plusieurs dossiers sensibles liés notamment au trafic de drogue, au blanchiment d'argent, à la sécurité maritime et à la coopération judiciaire. Créé en 2011, ce mécanisme permet aux autorités des deux îles de coordonner leurs actions à travers des réunions organisées tous les 6 mois. Cette année, la Financial Crimes Commission, soit la FCC, a également rejoint les échanges. La secrétaire aux affaires intérieures, Doreen Fong Wenpuren, affirme que cette coopération vise à empêcher les trafiquants d'échapper à la justice et évoque notamment le cas de Franklin. Elle est au micro d'Adrien Valère.
6: Donc, ce contact-là est important pour nous, fight contre ce qu'on appelle le narcotrafic, drug trafficking. L'année dernière, quand on peut discuter, nous trouvons, vous savez, parfois quand on travaille, nous trouvons un lapsus qui nous peine en FCC dans nos organisations. C'est-à-dire, la lutte contre la drogue, ce n'est pas juste arrêter, il faut saisir les biens pour être efficace. Et cette année-ci, nous ajoutons FCC qui nous espérait pour donner plus d'importance à cette lutte contre la drogue. Disons, quand un arrêt s'y fait à Maurice ou un arrêt s'y fait à La Réunion, les points focaux des différents comités se causent sur des champs d'informations et ça aide à Banarès avoir les informations plus rapides et prendre des actions qui imposent le cas de Franklin. C'est un résultat de beaucoup d'échanges entre Maurice et Réunion qui nous donnent informations des deux pays.
1: À noter que Doreen Fong Wenpuren a également annoncé qu'un nouveau sous-comité consacré à la sécurité civile devrait voir le jour à partir de septembre 2026 entre Maurice et La Réunion. Et autre temps fort de l'actualité locale, cette fois du côté de l'entrepreneuriat féminin. Elles étaient 76 candidates au départ. 12 entrepreneurs mauriciennes ont finalement atteint la finale des National Women Entrepreneur Council Awards 2026, organisés ce jeudi au Côte d'Or Technopole. Plusieurs prix ont été décernés dans les domaines de l'agrobusiness, du textile, de l'artisanat et des services. Présente à cette cérémonie, la députée Prime Minister Ariane Navarre-Marie a salué l'essor de l'entrepreneuriat féminin, tout en rappelant les défis qui persistent encore, notamment l'accès au financement, les les inégalités dans certains secteurs techniques et le poids des responsabilités familiales. Le gouvernement, dit-elle, prévoit ainsi de renforcer l'accompagnement des entrepreneurs à travers davantage de formations, de mentorat, ainsi que des initiatives liées au numérique et à l'intelligence artificielle. Ariane Navarre-Marie, des propos recueillis par Shaili Nirben.
7: Les femmes à Maurice ont longtemps été

0: au cœur de la famille, du lien social. Ce que nous vivons aujourd'hui est une transformation profonde. Ces mêmes femmes investissent désormais l'espace économique comme entrepreneurs, comme dirigeantes. Les chiffres le confirment. Les femmes représentent un peu plus de la moitié de la population mauricienne. Leur taux de participation au marché du travail avoisine 40%. Et elles sont de plus en plus présentes dans les services, la finance, l'éducation et la santé. Ce sont là des réalités encourageantes, mais je ne veux pas m'en satisfaire. Car il reste des secteurs techniques, des postes de haute direction, où la présence des femmes demeure insuffisante.
1: Et direction l'international à présent, une page se tourne dans l'univers du football et des célèbres albums de vignettes. La FIFA a annoncé ce jeudi la fin de son partenariat historique avec la société italienne Panini, célèbre pour ses albums de vignettes de la Coupe du Monde. Après plus de 60 ans de collaboration, Panini cédera sa place à partir de 2031 à l'entreprise américaine Fanatics, spécialisée notamment dans les cartes à collectionner et les paris sportifs. Fondée dans les années 1960 par les frères Panini à Modène, l'entreprise italienne détenait jusqu'ici l'exclusivité des albums du Mondial depuis 1970. Le dernier album Panini sera donc celui de la Coupe du Monde 2030, organisée par le Maroc, le Portugal et l'Espagne à l'occasion du centenaire de la compétition. Voilà qui referme ce bulletin, ce journal. Merci de l'avoir suivi. Merci à Martine et Ritesh à la réalisation et à Parna à la technique. À venir, le journal des sports présenté par Marine Résidu.
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3: Bonjour à tous. En football, sur le plan local, se remettre au travail pour tourner la page et aller de l'avant. Après l'échec lors du tour préliminaire de la CAN 2027, les Doudous retrouvent le chemin des terrains. Désormais sous la houlette du tandem, Rui Pedro, Daniel Ramsamy, l'objectif de la sélection de Maurice est de préparer les gros rendez-vous à venir. Ainsi, dans le cadre de cette préparation, Maurice a été invité pour disputer un tournoi en Italie, la Sicilia Cup, une compétition annuelle organisée par l'Association Sicilienne de Football. Dans un premier temps, une quarantaine de joueurs locaux ont été présélectionnés. Le travail a démarré hier au stade Anjali. Il se fera sur plusieurs niveaux. Écoutez Daniel Ramsamy, co-entraîneur de la sélection de Maurice.
4: Le plan du travail, bon, nous sommes allés court terme et long terme. Court terme, nous avons un tournoi en Italie en juin. Là. Nous avons réouvert la sélection à plus beaucoup de joueurs. Le message, c'est qu'on dirait nous faire tout bon joueur. Mauricien connaît qui est dans une place. Plus de performance, plus de pour au top dans ce club. Je prends une place dans la sélection. Et aussi à long terme, donc la préparation pour Jeux des Îles qui l'année prochaine.
3: Notez que le tournoi se déroulera du 1er au 7 juin. Maurice disputera son premier match face à Zanzibar le 4 avant d'affronter la Sicile le 6 juin. En Europe, les finalistes de l'édition 2026 de la Ligue Europa sont désormais connus après les demi-finales retour disputées hier soir. L'affiche le 20 mai opposera Aston Villa à Fribourg. Ces deux équipes ont en effet composté leur billet pour Istanbul hier soir. Bon, battu par Nottingham Forest 1-0 à l'aller et hier soir, les Villains se sont imposés 4-0. Watkins, Buendia ainsi que le doublé de McGinn ont offert la qualification à leur équipe. Écoutez Unai Emery, l'entraîneur de l'Aston Villa.
5: Playing the second leg after the first leg in Nottingham, the second leg here, with the possibility to get a final, was the only moment we have had here. And of course, we were so motivated. We were excited. We were confident about how the supporters were here, creating this atmosphere. And then was focus and play and play and play. And they play like they are.
3: De son côté, Fribourg Sporting Braga, les Allemands qui avaient eux aussi 2-1 à l'aller, perdu 2-1 à l'aller, ont renversé Sporting Braga 3-1 malgré réduite à 10 dès la 6e minute. La finale de l'Europa League se jouera, je vous rappelle, le 20 mai au Beşiktaş Park à Istanbul.

0: Les demi-finales retour de la Ligue Europa Conférence ont également livré leur verdict hier soir. Après sa victoire 1-3 en Ukraine, Crystal Palace a confirmé sa place. Les Eagles ont battu le Shakhtar Donetsk 2-1 après un but contre son camp de Pedro Henrique. Et l'égalisation d'Eguilaldo, le Shakhtar Donetsk, s'est finalement incliné sur une réalisation d'Ismail Assar. Écoutez l'entraîneur de Crystal Palace, Oliver Glasner.
1: It was really exciting because I think everybody could see how good Shakhtar Donetsk is. You know, so many quick players all can dribble. But huge credit to my players and they stick to the plan. They worked so hard and also... Fantastic atmosphere today. This is the reward we get, and this is the reward you can't buy. I said this after the FA Cup final. Now we're playing the next final together. So it's amazing what this group of players are doing for Crystal Palace.
0: Dans l'autre rencontre du demi-finale, Strasbourg a été éliminé par le Rayo Vallecano 0-1. La finale de la Ligue Europa Conférence aura lieu le 27 mai à la RB Arena en Allemagne. Et justement, outre Rhin, début ce soir du 33e acte de la Bundesliga. Le Borussia Dortmund 2e affrontera l'Eintracht Francfort 8e. Un succès permettrait au BVB de consolider sa place de dauphin. En France, levée de rideau au 33e épisode de Ligue 1. Lens 2e recevra Nantes 17e. Les 3 points et les 100 et d'or reviendraient à 3 longueurs du Paris Saint-Germain qui recevra Brest dimanche. En Espagne, le 35e chapitre de la Liga s'ouvre ce soir avec Levante Osasuna. Néanmoins, les regards seront braqués sur le Clásico du dimanche. Une victoire aux dépens du Real Madrid et Barcelone sera sacré champion. Et puis, dans le cadre de la 36e journée de la Serie A, le Torino 13e accueillera Sassuolo 10e. En lutte, après avoir décroché la médaille de bronze chez les 57 kilos au championnat d'Afrique en Égypte, John Leopold est de retour à Maurice. Le lutteur Rodriguez a été chaleureusement accueilli par ses proches, les membres fédéraux et ses encadreurs. Il décroche ainsi une première médaille continentale dans sa carrière. Écoutez John Leopold.
2: Nos compétitions en Égypte sont bien passées. C'est un beaucoup bon favori, c'est tout bon champion de New York qui est là, représente le pays en Afrique, et aussi bon récent champion d'Afrique. Il a perdu le corps final contre Cameroun, mais après, il a gagné la bronze contre Angola, aussi gagné la médaille bronze. Mais il vient passer aussi, monsieur, dans le soutien de mon coach, surtout mon coach qui est entraînement depuis Maurice.
3: Bon, mon prochain objectif, c'est World Ranking Series Hongrie dans 2 mois et avant le championnat du monde en octobre. Et le ranking series peut être préparé pour le championnat du monde et aussi que mon niveau était par rapport aux les autres pays, comme un main pays comme la Russie, le Japon avec les Dagestan.
0: En natation, la moisson de médailles pour Maurice continue au championnat d'Afrique en Algérie. Après l'argent, mercredi, au 100 mètres brasse junior, Aiden Limping s'est une nouvelle fois distingué hier. En finale du 100 mètres brasse chez les juniors, le Mauricien a décroché la 2e place avec un chrono de 2 minutes, 21 secondes et 10 centièmes. Quant à Anishta Tilek, elle a pulvérisé le record de Maurice du 400 mètres nage libre, vieux de plus de 30 ans. La nouvelle marque référence sur la distance pour les dames est désormais de 4 minutes, 33 secondes et 41 centièmes. Déjà médaillée d'argent sur 200 mètres d'eau, Anishta Tilek enchaîne en effaçant des livres de Corinne Leclerc, et ce, le jour de ses 25 ans. Voilà la nouvelle qui nous amène à la fin de ce journal. Merci de votre attention. 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
6: Bonjour tout le monde, bienvenue à l'MBC Radio. Et comment je dis vendredi, fin arrive vendredi tous les 8 mai. Et

Et voilà, jour puis aller, tout peut galoper vite, vite. Hein? 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Je suis capable de téléphoner nous, ou je suis capable de vous jeter un message. Et là, nous passons une dédicace, nous terminons.

joli, hein, que maintenant nous travaillons tout stressé, et nous disons croise à tout le monde qui fait le travail, et bon rétablissement, hein, monde qui est malade, et me pense beaucoup sans grand 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nous-mêmes, mais nous pensons bien fort dans nous la prière, et pour nous commencer l'émission, on commence ça pareil comme on avait fait avant, hein, que, comme d'habitude, hein, tous les temps, nous 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

Voilà, là, mon chien, nous avons un bon éclairage, un bon l'énergie pour nous capables de manger à vendredi là. 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Même à l'étranger, je suis capable de vous donner un petit message là. 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Je vous dis, c'est pas réussi. Là, je vais vous envoyer un joli éclairage que vous avez là, joli soleil, même envoyé là.

0: c'est Diniazo, Soleil. 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Et il est bien content cette chanson-là. Hein. Il a petit ma mamie, mets ça pour moi, mets ça pour moi. 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C'est bonne dédicace. Nous recevons beaucoup de messages anniversaire. 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Et de temps en temps, nous passons un petit message, nous mettons une chanson. Et tout le monde passe vite là. 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Je souhaite un bon anniversaire de la part de sa belle-fille Isabelle. 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Allô, allô? Allô?
1: Allô?
0: Allô, oui, bonjour.
1: Bonjour, Robert, mon radio.
0: Oui. Et ça sonne un peu dans la tête là, jusqu'à tantôt, allez, on va l'entendre. Allô?
1: Bonjour.
0: Bonjour.
1: Oui. Et Mamie Claude?
0: Oui.
1: Oui, moi j'en ai loin. Bonjour, Dolly de Rosil.
0: Dolly de Rosil, non, nous pouvons là.
1: Longtemps pas attendu, Mamie Claude. Oui. Longtemps pas téléphoné, un peu dans tristesse.
0: Oui, bien longtemps pas attendu, Dolly, même si je fais l'émission.
1: Bien longtemps pas attendu, moi. Mais Mamie Claude, où va le programme? Les plis demandent 10 à faire?
0: Non, quand pas demandé 10 qu'on peut causer là.
1: Ah, demandé. Non, moi je peux toujours, moi je ne pas connaître.
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1: Et il y a une Sega qui dit, et. 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
0: Ah, mon collègue, vous voyez là. Mon frère, il m'a mis ça avant 8 heures.
1: Comment appelle ça, hein? Qui se titre ça? Pas connaît.
0: Mon pensé, je me sens en train de tirer à l'eau, maman. Mon pensé, je me sens. Mais pas le redis là. Avant 9 heures, mon filmé. Avant 8 heures là.
1: Oui.
0: Mon frère, il m'a mis ça avant 8 heures là.
1: Oui.
0: Joli, mais ça.
1: Je suis content en même temps, on fait moins qu'on se titre.
0: Oui. Et là, moi, j'ai d'olie, écoutez là, même qu'on se titre.
1: Oui. 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
0: Bolo, tu appelles Zoz, non, Zoz?
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0: Oui, et nous pensons.
1: Mais mon content, moi, t'en nous, là, le matin, bonheur, moi, petit, enfin, moi, pas gagner quand même pour écouter 11h, mais moi, bien apprécié. Comme ça, quand pas connaît un 10, une envie, écoute-lui longtemps, mais toujours, comment dire, nous, elle a une pensée pour vous.
0: Merci.
1: Et moi, c'est tout, bonne journée.
0: Et merci beaucoup, Dolly.
1: Et merci, à la prochaine.
0: 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Là, on va faire un petit tracement. Là, on va redécipé, là, on va faire mettre le système là.
1: D'accord, là. Merci beaucoup.
0: Allez, merci.
1: Allez, bonne journée, merci.
0: 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Hein, fait, même on va gagner ça avant 8 heures là. Et nous prenons l'appel qui peut rentrer. 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
2: Allô, bonjour, mamie.
0: Allô, oui, bonjour.
2: Comment ça va?
0: Ah, bien, merci. C'est mon jour préféré, je vous dis vendredi.
2: Oui, c'est Denis de Condiab.
0: Ah, Denis Soulange?
2: Oui, Soulange, oui.
0: 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Vous faites un gros coucou là-bas, mon habitant Condiab.
2: Merci beaucoup. Oui, mon petit souhaite joyeux anniversaire.

0: Laissez mon garçon Jean-Yann, il pour fêter ça 19 ans demain.
1: Maman, joli programme, fini tout.
0: Mais au parcours là, moi, j'ai fini de téléphoner à
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1: bon là,
0: semaine.
1: il tombe bien là dans le grand matin, dans son radio là. Ça veut dire que ma famille, ma
0: Oui.
1: cousin, cousine qui n'a pas fini de préparer le cadeau. Pourtant, tout demain, fête ça.
0: Oui. Oui.
1: Même, il me demande d'être
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1: même là.
0: beaucoup de bonheur et moi,
1: Oui.
0: j'allais rester toujours comment il était.
1: Ah
0: Bons
1: là là.
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1: 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Là, tout, mon camarade, mon cousin, cousine, Jean-Yann, hein, son anniversaire demain. 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Cache pas rien, non, il y a. 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Fais Jean-Yann, comment content, tu vas un sourire. Une photo souvenir restée 19 ans. Donc, la semaine prochaine, on a une
0: Allez,
1: réponse.
0: Mojo, merci beaucoup. Je vous souhaite un bon week-end.
1: Ah, merci Jenny. Gros
0: Allez,
1: bisous.
0: merci, bye-bye.
1: Bye bye. 400D, 80, 90. 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
2: 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Gros
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1: bye. 400D, 80, 90. C'est un joli souvenir encore. M'envoyez ça pour vous. T'as pas une santé anglaise en terre, avec l'autre dire.

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1: Bonne dédicace la rentrée, bonne dédicace. Et me fait un coucou, maman, coucou. 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
1: Oui.
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1: Ah, oui, oui.
2: Allez, tu papa, dégage-toi, papa. Papa, mamie.
1: Oui.
2: Bonjour, amie.
1: Bonjour. Mohamed Dandy.
2: Correct, bien?
1: 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Alors, vendredi, mon jour préféré.
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2: 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Mets ça juste pour moi l'amour.
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1: Oui. Fais causer à nous là.
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2: Ouais. Allez, mamie, merci.
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2: Bonne journée. À tout à l'heure, mamie. À tout à l'heure.
1: Allez, ride. Bye-bye. Ouais. 80-90. Et bon courage, mon équipe de travail. 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Et moi, nous connaissons Fête des Mères. 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Fête des Mères. 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Gadjout, maman. Pas tant de 10 semaines. 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Après, réblier maman là, rematrait maman là. Il y en a qui me connaissent fait hypocrite. C'est un moment là. Là, pour montrer là, au Facebook qui nous donne maman ça. Après, il m'a fini. Je vais maltraiter maman là encore. Garde votre maman. Ces gars-là, écoute ça, ces gars-là, bien, mon message qui dit envers toute ma maman qui est dans le monde entier.

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3: Ah, moi, je pense que c'est la même chanson que Dolly, il demandait, hein, Dolly, si maman se sent de maman là, hein, et ce qui peine à son maman, hein. Et nous connaissons quand nous peinons nos mamans, c'est tout quand nous peinons nos mamans, nous vivons bien que maman nous peinons nos mamans. Elle fait nous pleurer même. Et quand qui tient dans notre maman, tout maman, maman là, quand maman allait encore, elle avait montré, ah, si maman, si là, tu fais ça, si maman, si là, moi, tu fais ça. Ça, il y a beaucoup de temps, beaucoup de trouver comme ça. La tante maman là, elle est vendue de Pagatli. Elle a dit qu'on allait aller. Elle a fait qu'elle était là tous les 1er novembre, les 10 novembre, la fille qui est dans le cimetière là. Je prends les piquants, parce qu'elle attend tout reste dans le cimetière là même. Elle a dit, mais qui était si content sur son parent? Qui était si content sur son parent? Elle a fait les ventes qu'à parent là, tu dis là, pas de parent là, dis tout, tu maltraites lui, même tu gosses de l'eau, puis tu demandes qu'elle maltraite. Elle m'a dit, ça m'a dit, arrêtez, arrêtez, ça m'a manière, pas en 5 jours, si je pouvais me vivre. Par contre, quand je vivais avec mes autres enfants pour les autres, j'ai bien réfléchi là avant. C'est tous nos parents, nous pas carrément tes parents. Maintenant, au monde, nous grandissons et oublions les parents. Et vous faites un coucou à tous mes mamans, papa dans le monde entier. 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
1: Belle matinée, bonne route, il est 8h. Journal avec Santana Ponsonneau. Bonjour Santana.
2: Bonjour Sophie, bonjour à tous.
1: Et les titres.
2: Santé publique, chikungunya, Maurice approche du pic de l'épidémie avec plus de 2400 cas recensés depuis janvier. Prévention routière, plus de 3000 morts par jour sur les routes, la sécurité au cœur d'une campagne mondiale de sensibilisation. Polémique politique et économique contre STC, CEB, Michael Sikuan répond aux critiques de Joe Lejongar et annonce de futurs appels d'offres. Coopération régionale, trafic de drogue et blanchiment d'argent. Maurice et La Réunion renforcent leur collaboration sécuritaire. Entrepreneuriat féminin, 12 finalistes récompensés au National Women Entrepreneur Council Awards. Et sur le plan international, El Niño de retour, les océans mondiaux proches d'un nouveau record de chaleur. Bonjour et merci de nous rejoindre pour ce journal. L'épidémie de chikungunya poursuit sa progression à Maurice. Jusqu'au mercredi 6 mai, 147 nouveaux cas ont été recensés, portant le total à 2470 infections depuis le début de l'année, en plus d'un cas signalé à Rodrigue. Selon le docteur Fazil Kodabokus, le pays approche actuellement du pic de l'épidémie durant cette période de transition entre l'été et l'hiver. Cette hausse des contaminations entraîne, dit-il, également une forte pression sur le laboratoire de Candos mobilisé pour accélérer les analyses PCR tout en poursuivant la surveillance d'autres maladies comme la leptospirose. Le docteur Fazil Kodabokus apporte plus de précision au micro de Rajmila Sitamoni.
3: Très grand nombre de spécimens par jour, mais quand même, ça nous peut arriver à rendre l'appel parce qu'on nous demande une extension pour une personne de laboratoire pour travailler après les heures, parce que tous les jours, on peut faire aller. Donc, on a un résultat qui est capable d'arriver trois jours de cela, parce qu'on peut faire même, on peut faire le maximum pour gagner dans les 24 ou 48 heures, mais le nombre de spécimens qui peut gagner là, il est extrêmement beaucoup. Donc, c'est ça qui est des fois capable de poser un petit problème, mais on peut faire nos efforts.
2: Toujours sur le front de la santé publique, alors qu'un foyer d'antivirus détecté depuis avril à bord d'un bateau de croisière dans l'océan Atlantique continue de susciter des inquiétudes, les autorités sanitaires mauriciennes assurent suivre la situation de près. Cette infection virale est généralement transmise à l'être humain par des rongeurs infectés, notamment à travers leur urine, leurs excréments ou leur salive. Selon le virologue Shamim Djoumdali, les transmissions entre humains restent cependant rares. On l'écoute au micro de Rajmila Sitamoni.
4: L'être humain est capable d'être contaminé en respirant une particule qui est contaminée dans l'air. Par exemple, l'eau de nettoyage, de l'endroit qui est infesté par sa banlira qui est infectée là. Et plus rarement, la transmission peut aussi se faire par une morsure ou contact direct avec les rats.
2: Le professionnel de rappeler que les mesures d'hygiène demeurent essentielles afin de limiter les risques.
4: Ça risque d'augmenter l'eau de contact étroit et prolongé avec un dimon qui est malade. Une précaution qui vise à prendre, il concerne l'hygiène de la main, le port du masque et bien sûr, évite de contact avec un rongeur. Actuellement, peinant un traitement antiviral spécifique pour ce virus-là et la prise en charge, il dépend surtout l'eau, de soins de soutien et une prise en charge rapide à l'hôpital pour les symptômes qui sont personne démontré.
2: À noter que selon les services de santé publique, une rencontre a eu lieu entre les autorités sanitaires, l'Organisation mondiale de la santé et la Commission de l'océan Indien autour des capacités de dépistage et de surveillance. Et après la santé, place à un autre enjeu majeur qui touche des millions de familles à travers le monde. Plus de 3000 personnes meurent chaque jour sur les routes dans le monde. Selon l'Organisation mondiale de la santé, les accidents de la route provoquent ainsi chaque année 1,19 million de décès et constituent aujourd'hui la première cause de mortalité chez les jeunes âgés de 5 à 29 ans. Ainsi, à l'occasion de la Semaine mondiale de la sécurité routière des Nations Unies, observée du 8 au 14 mai, les autorités rappellent que la majorité de ces drames pourraient pourtant être évité grâce à des comportements plus responsables au volant à Shibachu.
5: 1,19 million de morts par an, cela représente plus de 3000 vies fauchées chaque jour sur les routes. Plus inquiétant encore, les accidents de la route sont aujourd'hui la première cause de décès chez les jeunes âgés de 5 à 29 ans. Face à cette réalité, les autorités internationales insistent. Des gestes simples peuvent faire toute la différence. Réduire sa vitesse, par exemple, car une hausse de seulement 1% augmente de 4% le risque d'accident mortel. Le port de la ceinture de sécurité peut lui réduire de moitié les risques de décès. Le casque pour les deux roues peut multiplier par 6 les chances de survie. Autre danger majeur est l'usage du téléphone au volant, qui multiplie par 4 le risque d'accident, sans oublier l'alcool, toujours impliqué dans de nombreux drames. Les usagers les plus vulnérables sont les piétons, cyclistes et motocyclistes, qui représentent plus de la moitié des victimes. L'objectif affiché au niveau mondial est de réduire de moitié le nombre de morts sur les routes d'ici 2030. Un défi ambitieux mais atteignable, à condition que chacun prenne ses responsabilités.
2: Et pendant

0: Que les campagnes de sensibilisation se multiplient sur les routes, le débat politique lui aussi reste animé. Le ministre du Commerce, Michael Sikuen, a tenu à répondre aux critiques formulées par le leader de l'opposition au sujet du contrat liant la State Trading Corporation au CEB. Lors d'une conférence de presse organisée à Eben hier, il a affirmé que les tarifs prévus dans cet accord avaient été respectés, tout en rappelant que le contrat avait été signé en 2023, soit à l'époque où Jurlé Jongar occupait lui-même le poste de ministre de l'Énergie. Nous écoutons Michael Sikuen au micro de Radjmila Sitamoni.
1: Normalement, il y a un agrément, il respecte le prix de cet agrément-là. Il peut faire, comment dire, la CEB paie mon tarif à cause de la STC, une facture plus chère. À aucun moment, ça. Nous respectons le contrat.
0: Le ministre a dans la foulée également annoncé que la STC se prépare à importer plusieurs produits de base et que des appels d'offres devraient être lancés prochainement.
1: La STC peut faire un produit de base et pour certains produits qu'il a STC pour faire, nous disposer si il y a un maximum markup, nous faire livrer la guerre ouverte et la STC se prix bien parmi les moins chers. Ça veut dire nous donne le choix au public. Si on vient STC, au problème, mais si on vient STC, on va marquer STC.
0: Et dans un tout autre registre, la coopération régionale s'intensifie face aux défis sécuritaires dans l'océan Indien. Réunis jeudi aux casernes centrales à Port-Louis, les membres du groupe de contact Maurice La Réunion fait le point sur plusieurs dossiers sensibles liés notamment au trafic de drogue, au blanchiment d'argent, à la sécurité maritime et à la coopération judiciaire. Créé en 2011, ce mécanisme permet aux autorités des deux îles de coordonner leurs actions à travers des réunions organisées tous les 6 mois. Cette année, la Financial Crimes Commission sur la FCC a également rejoint les échanges. La secrétaire aux affaires intérieures, Doreen Fong Wen Purun, affirme que cette coopération vise à empêcher les trafiquants d'échapper à la justice et évoque notamment le cas Franklin. Elle est au micro d'Adrien Valère.
2: Donc chaque contact-là est important pour nous, fight contre ce qu'on appelle le narcotrafic, drug trafficking. L'année dernière, quand nous pouvons discuter, nous trouvons, vous savez, parfois quand nous travaillons, nous trouvons un lapsus qui nous peine en FCC dans nos organisations. C'est-à-dire, la lutte contre la drogue, ce n'est pas juste arrêter, il faut saisir les biens pour être efficace. Et cette année-ci, nous ajoutons FCC qui nous espérait pour donner plus d'importance à cette lutte contre la drogue. Disons, quand un arrêt signe faire à Maurice ou un arrêt signe faire à La Réunion, les points focaux des différents comités se causent sur des champs d'informations et ça aide à Banares à avoir les informations plus rapides et prendre des actions qui s'imposent. Le cas de Franklin, c'est un résultat de beaucoup d'échanges entre Maurice et Réunion qui ne fait qu'une information des deux pays.
0: L'instance a également annoncé qu'un nouveau sous-comité consacré à la sécurité civile devrait voir le jour à partir de septembre 2026 entre Maurice et La Réunion. Et autre temps fort de l'actualité locale, cette fois du côté de l'entrepreneuriat féminin. Elles étaient 76 candidates au départ. 12 entrepreneurs mauriciennes ont finalement atteint la finale des National Women Entrepreneur Council Awards 2026, organisée ce jeudi au Côte d'Or Technopole. Plusieurs prix ont été décernés dans les domaines de l'agrobusiness, du textile, de l'artisanat et des services. Présente à cette cérémonie, la Deputy Prime Minister Ariane Navarre-Marie a salué l'essor de l'entrepreneuriat féminin tout en rappelant les défis qui persistent encore, notamment l'accès au financement, les inégalités dans certains secteurs techniques et le poids des responsabilités familiales. Le gouvernement, dit-elle, prévoit ainsi de renforcer l'accompagnement des entrepreneurs à travers davantage de formations, de mentorat ainsi que des initiatives liées au numérique et à l'intelligence artificielle. Ariane Navarre-Marie en parle au micro de Shailene Yerben.
3: Les femmes à Maurice ont longtemps été au cœur de la famille, du lien social. Ce que nous vivons aujourd'hui est une transformation profonde. Ces mêmes femmes investissent désormais l'espace économique comme entrepreneurs, comme dirigeantes. Les chiffres le confirment. Les femmes représentent un peu plus de la moitié de la population mauricienne. Leur taux de participation au marché du travail avoisine 40%. Et elles sont de plus en plus présentes dans les services, la finance, l'éducation et la santé. Ce sont là des réalités encourageantes, mais je ne veux pas m'en satisfaire. Car il reste des secteurs techniques, des postes de haute direction, où la présence des femmes demeure insuffisante.
0: Direction l'international à présent, où les enjeux climatiques continuent eux aussi de peser sur l'avenir. Les océans mondiaux pourraient ainsi battre un nouveau record de chaleur dans les prochains mois, avertit Copernicus, alors que le retour d'El Niño se précise. Ce phénomène climatique naturel lié au réchauffement

0: Des eaux du Pacifique influence le climat mondial et peut provoquer sécheresse, forte pluie et hausse des températures. Selon l'Organisation météorologique mondiale, El Niño pourrait ainsi revenir entre mai et juillet. Les scientifiques rappellent qu'il s'ajoute désormais au réchauffement climatique causé par les activités humaines. Voilà qui referme ce journal. Merci de l'avoir suivi. Merci à Martine et Ritesh à la réalisation et à Aparna, la technique. Je vous retrouve dans quelques instants pour l'interview de la matinale.
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1: Bienvenue sur AMA, il est 8h12. Merci à Mamie qui était des vôtres très tôt ce matin. Vous allez la retrouver bien sûr dans le courant de la journée. De bon matin ou encore matin musique. À 9h, l'info revient. À 10h, la page de la Bible. La phrase magique, la phrase du jour, du matin, se trouve dans cette chanson. On écoute.
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0: Changer la vie, la chanson de Jean-Jacques Goldman. 8h16. À vous de trouver la phrase du matin, à travers cette chanson, bien sûr, la phrase magique. 302 80 80.
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0: Ça va les amis, bien réveillés. Petite pluie fine sur Moka. 8h17. 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'Travers la chanson, à travers la musique, justement, qu'on puise la phrase du matin, la phrase magique. On vous attend.

C'est vendredi, oui, qui dit vendredi dit week-end. Hein, on est vraiment ceux qui ne vont pas bosser le week-end surtout, hein, ils se réjouissent. Vous partez travailler, vous êtes en voiture, vous êtes dans votre transport, attention quand même sur les routes. Allez les amis, on écoute une fois encore cette chanson et vous nous appelez, hein. Voilà, c'est parti. Changer la vie de Jean-Jacques Goldman.

8h21 sur AMA, il faut absolument trouver cette phrase magique, cette phrase du matin, 402 80 90. Vous l'avez trouvé, mais qu'est-ce que vous attendez les amis? Il faut tout simplement appeler, hein, vous nous appelez sur ce numéro que vous connaissez bien, 402 80 90.

0: Bonjour
1: Bonjour.
0: Guilmette, ça va bien?
1: Ça va bien, merci, comme toujours.
0: Oui, vendredi aujourd'hui. Quand on dit
1: Oui.
0: vendredi, qu'est-ce que vous pensez, Guilmette?
1: Je pense que je pensais que savoir était un grand
0: Ah,
1: trésor.
0: ça, c'est vous parlez de la chanson, bien sûr.
1: Oui.
0: D'accord, ok. Non, c'est pas ça,
1: OK.
0: malheureusement. Non, c'est pas
1: OK.
0: la phrase. Merci beaucoup. Oui, voilà, elle m'a pas entendu, c'est sûr. Hein, se concentrer sur la phrase du jour. Je demandais à Guilmette comment, quand on pense à vendredi, qu'est-ce qu'elle pense du vendredi. Voilà, c'est tout simplement ça. Mais elle va revenir, c'est sûr. Et elle va nous dire qu'est-ce qu'elle pense quand on dit vendredi. Ok, mais non, c'est pas la réponse. On note bien ce que notre amie vient de dire là, hein, parce qu'on ne va pas redire la même phrase. Cela va de soi. Allez, on continue avec Myriane. Bonjour Myriane.
2: Bonjour
0: Voilà,
2: Marie-Josée.
0: alors, on
2: Il mettait de
0: t'écoute.
2: l'amour dans son travail.
0: Non, c'est pas ça.
2: OK.
0: Non, c'est pas ça. Voilà, deux profs qui appellent, hein, deux profs pour la vie, ça, hein, parce qu'ils se retrouvent dans un couplet, hein, en quelque sorte. Voilà, parce que là, il va falloir entrer dans ma tête, en quelque sorte. c'est ça la phrase du matin, parce que c'est moi, quand même, qui trouve en premier la phrase magique, la phrase du matin, et vous venez voir, vous venez pour donner la phrase que j'ai retenue, hein, la phrase pour moi qui nous parle le mieux, hein, voilà, nous parle le mieux. Je ne dis pas me parle le mieux parce que là il va falloir vraiment entrer dans ma tête et c'est tous les jours entrer dans ma tête parce que essayer de discerner, de cerner un petit peu mes pensées, c'est important parce que là Jean-Jacques parle de trois métiers. Ça parle de trois métiers, mais qu'est-ce que je vais retenir là-dedans? J'écoute bien. Hein, j'essaye de voir un petit peu dans quelle direction. Hein, voilà, là, je vous ai tout dit, parce que, bien sûr, enfin, je vais continuer tout à l'heure, mais je vais prendre les appels. Voilà, elle revient, Guilmette. Bonjour,
1: Oui, je
0: rebonjour, oui,
1: reviens.
0: Guilmette.
1: Inspiré jour après jour de son souffle et de ses cris.
0: Non, c'est pas ça. Je crois
1: OK.
0: qu'on va rester un peu longtemps avec cette chanson-là parce qu'elle est très très belle, de très belle. Jean-Jacques Goldman, hein, compositeur, interprète. Vous imaginez, hein, c'est quelqu'un. Hein, voilà, il a presque écrit quand même pas mal de chansons des artistes qu'on connaît bien en France et ailleurs. 402 80 90, essayez d'entrer un peu dans ma tête. Hein, quelle phrase que j'ai prise comme ça, pas tout à fait au hasard, non, pas ça du tout. Mais c'est une phrase qui va nous aider énormément. Hein, ça parle de trois métiers, ça parle de trois acteurs du quotidien. Hein, trois personnes simples, ordinaires, qui font des métiers, voilà, voilà, mais est-ce que dans quoi je vais puiser? Je vais pas prendre un métier et ne pas prendre l'autre. Vous comprenez, là, je vous donne déjà une petite indication, hein, parce que je vais pas prendre un et je vais pas prendre les deux autres, ou bien je prends, non. Essayez de ne pas aller dans cette direction-là, d'accord? Alors, on va essayer de trouver, en quelque sorte, la phrase clé. Hein, vous avez tout compris. Allô, oui, rebonjour Myriane. Ça va Myriane, bien
2: Bonjour.
0: réveillée ce matin?
2: Oui, depuis tout.
0: Il pleut sur quatre bornes?
2: Là, le soleil est revenu.
0: Ah, heureusement, oui,
2: Oui.
0: voilà. Allez.
2: C'est un simple cordonnier.

0: Non, c'est parce que il faut m'écouter, les amis, il faut m'écouter. Hein, mais non,
1: Oui,
0: c'est
1: mais
0: pas
1: monsieur.
0: ça. Pourquoi je dis il faut écouter? Parce que il y a trois métiers, trois professionnels, on peut dire ça comme ça. Mais je ne vais pas puiser dans l'un ou ne pas puiser dans l'autre. C'est-à-dire, il faut oublier un petit peu ce côté-là. OK? Mais on puise dans quoi? La phrase clé, c'est quoi? Allez!

0: Allô, oui, rebonjour Myriane.
1: Oui, il a changé la vie.
0: Tu es sûre?
1: Oui.
0: Sûre même?
1: Hein?
0: Hein?
1: Oui.
0: Oui, changer la vie. Hein, parce que c'est vrai, ces
1: Oui.
0: trois personnes-là changent la vie des gens.
1: Oui, bien
0: Hein,
1: sûr.
0: c'est la phrase clé. Parce que si je prends le cordonnier,
1: Oui.
0: je ne prends pas le professeur. On va me dire, mais peut-être j'ai
1: Il a
0: un petit
1: changé la
0: truc
1: vie,
0: avec le cordonnier.
1: oui.
0: Si je prends le professeur maintenant, on me dit, ah, elle prend le professeur, elle ne prend pas le cordonnier. C'est pour ça que je peux entrer dans ma tête. Et maintenant, si je prends le musicien, on va dire, mais elle est dans la musique, elle est dans l'animation, elle prend le musicien, elle a un simple cordonnier, elle ne peut pas prendre. Alors je dis non, j'évite les trois professionnels, mais je prends et changer la vie justement.
1: Changer la vie.

0: C'est une belle phrase, hein?
1: Oui.
0: Tu imagines, toi-même, tu as changé la vie de combien de
1: d'élèves,
0: parents,
1: combien d'enfants,
0: d'élèves,
1: parents.
0: D'une famille, d'une
1: oui.
0: grande famille.
1: Oui, c'est vrai, ça.
0: Et changer la vie. Moi, quand j'ai écouté cette chanson-là dans le temps, c'était dans les années 80, le disque est sorti en 88,
1: oui.
0: en single. Et là, j'ai une pensée très, très forte. Je suis assez émue quand même. Je pense à ma sœur. Hein, si
1: oui.
0: elle écoute là ce matin, je ne sais pas, Linda.
1: Hein, oui.
0: C'est elle qui m'a quand même inspirée à travers cette chanson-là. Hein.
1: Ok, voilà, moi je ne connaissais pas la chanson, je ne connaissais pas, c'est la première fois que j'entends.
0: Ah non, non, mais c'est une très belle chanson, hein. Très très belle chanson.
1: Oui.
0: C'était même dans les, je pense, dans les disques de l'année et tout.
1: Oui. Hein,
0: mais une chanson qui a bien marché dans les années 80.
1: Hein,
0: Jean-Jacques Goldman, il changeait la vie.
1: Oui. Hein,
0: très, la première fois que tu écoutes cette chanson-là?
1: Oui, première fois.
0: Ah d'accord, très belle, non?
1: Oui, très jolie, oui.
0: Très belle chanson, d'accord.
1: Allez, on va écouter ça tout à l'heure.
0: Voilà. Merci beaucoup, Myriane. Bravo.
1: Oui, bonne journée, bon week-end, Marie.
0: Merci à toi aussi.
1: Oui.
0: Allez,
1: bye.
0: Bye bye. Voilà, c'est « Y changer la vie », justement. Très, très belle chanson, hein, parce que c'est vrai. Parce que moi, quand j'écoute cette chanson, ça me donne des frissons. Hein, ça me donne des frissons quand je parle de ma sœur, justement. Côté la musique, côté chanson, côté tout ça, c'est elle, hein, dans la famille. Hein, parce que c'est vrai, elle avait ses cahiers, elle avait ses trucs. Elle avait le ton, elle avait le rythme, hein, dans la tête. Je la salue parce que c'est elle qui m'a inspirée, surtout des chansons qu'on jouait à la radio à l'époque. Hein, voilà. Et c'est un petit peu, quand on parle du mois de mai, il ne faut pas oublier paix aussi, mai et paix fleurissent. Alors là, c'est un petit peu dans le cadre du 1er mai surtout. Ça tombe bien au mois de mai. Faites du travail. Vous réalisez une chanson qui décrit le travail justement au quotidien. Hein, trois hommes ordinaires, un cordonnier, un professeur, un musicien. Trois hommes, on peut dire simples et vrais. Ça parle du devoir, hein, ça parle du devoir justement. Moi-même, je viens le matin, des fois j'ai pas envie de me lever, des fois j'ai envie de rester avec la famille, de rester avec mes chats, de faire mes courses, de rester comme ça, hein, far niente comme on dit. Hein, je dis non, c'est le devoir m'appelle. Hein. Voilà, parce que le cordonnier aussi peut fermer son atelier, le professeur peut fermer la classe, hein, peut partir, hein, voilà. Et le musicien aussi peut déposer son instrument, hein, son saxophone, voilà. Mais ça parle vraiment du devoir, ça parle du dévouement. Hein, quand une personne est dévouée, cette personne se lève le matin, qu'il pleuve, qu'il tonne, peu importe, il se lève, hein, il est debout, hein, mais avec une profession qui est vocation. Hein. Peut-être que vous n'aimez pas trop votre métier, parce qu'on ne fait pas toujours ce qu'on veut, hein, ça arrive, et là je parle aux jeunes qui m'écoutent, qui cherchent de l'emploi, qui sont un petit peu, disons, à tâtons, hein, dans le monde du travail, mais il faut se dire, ben, je commence quelque chose quelque part, et puis on verra. Hein, voilà, parce qu'on en fait quand même une vocation par la suite. J'ai pas aimé, mais par la suite, j'ai aimé. Hein. Voilà, c'est un petit peu ça. On peut transformer le monde, vous vous imaginez, avec quelque chose que vous faites de vos mains. Hein. Alors là, c'est aussi une suite à la chanson « À quoi tu sers ?» Hein, une chanson de Jean-Jacques Goldman, malheureusement on n'a pas ça sur le serveur, « À quoi tu sers ?» C'est un petit peu suite à cette chanson-là que Goldman a écrit « Il changeait la vie ». Parce qu'il faut faire bien son boulot. Si je travaille, ce n'est pas seulement pour remplir mes poches, c'est vrai. Avec la vie chère et tout ça, on veut avoir un peu plus, c'est sûr. Mais on travaille parce qu'on doit être productif, on doit être productive. Je ne fais pas ça, disons, parce que je dois venir travailler. Parce que souvent, les gens le disent, mais le travail est mal fait. Oui, c'est vrai, parce que quand on fait ça comme ça, bâcler travail là, assisé au rang d'un bureau, un bureau fantôme, road jimuna, la personne n'est pas là. Ou bien la personne n'est pas à sa place. Ça, j'ai entendu ça la première fois, ça remonte. Hein, j'appelle pour quelque chose d'important dans un travail. Non, c'était ma soeur même, justement. Hein, je travaillais quelque part là-bas à Port-Louis, dans un bureau, dans une tour. Voilà, je travaillais là-bas. Elle a appelé pour m'avoir au téléphone, hein, parce qu'elle... voilà. On lui a dit, elle n'est pas à sa place. Elle n'est pas à sa place. Depuis, j'ai gardé ça. Elle me dit, mais moi dans ma place, quand vous mettez-moi dans ma place, jamais.

dans vos places. Voilà, on peut transformer le monde, justement, voilà. Alors, c'est une suite à la chanson « À quoi tu sers ?» Il faut faire bien son boulot, avec, bien sûr, avec amour, avec compétence, avec une conscience professionnelle, peu importe le travail. Et là, petite parenthèse, je dois dire que les années 80, ah, j'aime bien les années 80, hein, beaucoup, beaucoup, beaucoup. Les années 80 ont apporté un souffle du changement dans le registre même de la musique. 80, c'est bien sûr l'année culte, les années cultes, les 80, les 80s, les années cultes. Et ce ne sera jamais une année rétro. Hein, parfois, on oublie, on dit 80, 90, c'est une rétro. C'est faux. Ce sont des années cultes, hein, voilà. Alors, trois métiers, cordonnier, profession, musicien, saxophoniste, je ne sais pas qui encore. Alors, le cordonnier vient changer nos vies. Hein, parfois, on a tendance à croire qu'on sent comme si à nos pieds un boulet à nos pieds. Hein, nos chausses sont un petit peu lourdes, trop lourdes même, comme quoi il y a du ciment, hein. Alors, le cordonnier, qu'est-ce qu'il fait? Il vient réparer, il vient alléger. Hein, et le professeur, lui, il construit l'avenir. Hein, là, je salue Guillemette, le galant, je salue Myriane Nuya, je salue Jacqueline Véronique, je salue tout ce monde qui, dans le monde de la connaissance, vous imaginez des petits pieds qui viennent fouler pour la première fois le monde de la connaissance et vous dirigez ces petits pieds-là. Hein, c'est faux, ça. Hein, voilà. Et puis, l'artiste. Celui qui rend les gens meilleurs, les gens doux. Hein, voilà, on le dit souvent, la musique adoucit, la musique adoucit. Hein. Il y a trois métiers, l'artisanat, l'éducation et l'art. Vous imaginez, ces trois métiers ne sont pas les moindres. Hein. L'artisanat, l'enseignement, l'éducation et l'art. Les trois sont importants. Hein, trois métiers importants. Et loin de beaux discours, dans la chanson, hein, il y a des gens qui aiment faire de beaux discours, ah, mon travail, ah, ceci, hein, mais de grandes théories. Mais à sa tâche, chaque jour, on pouvait dire de lui, il changeait la vie.

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1: En parlant, bien sûr, de changer le monde et changer la vie, hein, et changer la vie de Jean-Jacques Goldman. Voilà, et puis il y a la Croix-Rouge aujourd'hui qui est célébrée, hein, une Croix-Rouge qui change la vie des gens, justement, Journée mondiale de la Croix-Rouge. Et oui, le choix du 8 mai pour la Journée mondiale de la Croix-Rouge est dû à l'anniversaire de la naissance d'Henry Durand, fondateur en 1863 de la Croix-Rouge internationale et des conventions de Genève. La naissance d'un mouvement à Solferino dans la province de Mantoue, au nord de l'Italie, l'empereur Napoléon III, à la tête d'une armée franco-piémontaise, écrase les Autrichiens dans une bataille extrêmement meurtrière. Des milliers de blessés agonisent faute de soins. Des appels au secours restent sans réponse. Témoin de cette tragédie, un citoyen suisse, Henry Durand, improvise des secours avec le concours des populations civiles locales. Alors là, qu'est-ce qu'il fait? Il assiste sans discrimination les soldats des deux camps. C'est-à-dire, il va des deux côtés. On va pas dire, ben là, vous voyez, il va dans les deux camps pour secourir justement. Voilà, fortement ébranlé par ce qu'il vient de voir, Henry Durand publiera à son retour l'un des premiers reportages de guerre, un souvenir de Solferino dans lequel il dénonce les horreurs des combats, les horreurs des guerres. Et voilà aussi, on parle de paix en ce mois de mai. Et à partir de ce jour, des milliers d'hommes, de civils, de soldats, de prisonniers auront droit à ces gestes fraternels qui rendent moins cruelles les heures d'épreuve et de souffrance. 5 ans après, Solferino, l'idée d'Henry Durand, a fait son chemin. Un comité de 5 personnes s'est constitué à Genève afin d'examiner les moyens à mettre en œuvre pour protéger les blessés sur les champs de bataille. Une conférence internationale se réunit à Genève justement, 16 nations y participent, dont la France. Il décide alors de créer, voilà, dans chaque pays des comités de secours et choisissent un emblème, une croix rouge sur fond blanc. Les États adoptent donc les règles internationales définissant le sort des personnes aux mains de l'ennemi et qui ne participent pas au combat. Ce sont les conventions de Genève, dont la première vit le jour le 22 août 1864. La Croix-Rouge de nos jours, regroupant 97 millions d'hommes et de femmes, on compte maintenant des sociétés nationales de la Croix-Rouge et du Croissant-Rouge dans 176 pays du monde. Nous saluons tous ceux qui œuvrent pour la

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Acte 9, 13 à 19. Ananias répond : Seigneur, j'ai entendu beaucoup de gens parler de cet homme. Je sais tout le mal qu'il a fait à tes disciples à Jérusalem. Et les chefs des prêtres lui ont donné le pouvoir d'arrêter ici également tous ceux qui font appel à ton nom. Mais le Seigneur dit à Ananias : Va trouver cet homme, je l'ai choisi, et je vais me servir de lui. Il fera connaître mon nom aux peuples étrangers, à leur roi et aussi au peuple d'Israël. Je lui montrerai moi-même tout ce qu'il doit souffrir à cause de mon nom. » Ananias part et arrive dans la maison. Il pose les mains sur la tête de Saul en lui disant « Saul, mon frère, c'est le Seigneur qui m'envoie. C'est ce Jésus qui s'est montré à toi sur la route où tu marchais. Il m'envoie pour que tu retrouves la vue et que tu sois rempli de l'Esprit Saint. » À ce moment-là, des sortes d'écailles tombent des yeux de Saul et il retrouve la vue. Il se lève et il est baptisé, puis il mange et il reprend des forces.

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0: Matin, Fabien Villerus. Bonjour Fabien.
1: Bonjour.
0: Nicolas Guichard. Bonjour Nicolas.
2: Bonjour Christelle.
0: Et puis Alia Chaujou qui est de retour parmi nous dans Habiter notre île. Bonjour Alia.
3: Bonjour Christelle.
0: Donc j'ai introduit l'émission en expliquant que vous êtes là parce que vous présentez une exposition. Une exposition, alors je l'ai précisé dans l'introduction, une exposition photographique, mais pas que. Parce qu'il y a aussi cette installation dont je parlais déjà dans l'introduction et que vous pourrez développer un petit peu plus, Fabien. Est-ce que vous pouvez nous expliquer comment a démarré cette idée d'exposition ? C'est vrai que c'est une idée intéressante puisque vous êtes à une étape, là, en fait, de votre projet qui est beaucoup plus large et qui ne concerne pas que Maurice. Est-ce que vous pouvez nous expliquer un petit peu comment a démarré ce projet ? Et à quel moment vous vous êtes dit... Ok, on va aussi venir poser les pieds à Maurice. Et pourquoi aussi avoir choisi Maurice parmi peut-être d'autres espaces créoles Voilà, peut-être Fabien pour commencer.
1: À la base, Nicolas et moi, on s'est rencontrés à Paris. Et totalement par hasard, avec des amis new-yorkais en plus. Oui. Et on a commencé à se parler en anglais. Et au final, je lui demande où est-ce qu'il habite. Et là, il me dit La Réunion. Et là, on est tombé des nues parce que on était les deux seuls réunionnais déjà à se retrouver dans un contexte de mode à Paris avec des gens étrangers, etc. Et tout de suite est venue cette idée de vouloir collaborer ensemble et de trouver des moyens de bosser ensemble. Moi, photographe. Lui, à l'époque, qui faisait de la couture, ouais. Qui commençait.
2: À l'époque, j'avais pas beaucoup de boulot, donc j'avais envie de trouver des projets créatifs, j'avais envie de m'allier avec des gens, rencontrer des gens. Et c'est vrai que là, le fait d'être tombé sur Fabien, comme par hasard, à cette soirée-là, bah, je me suis dit que c'était le bon moment pour qu'on puisse se connecter et travailler ensemble.
1: Et puis, c'est important parce qu'on peut vite se sentir isolé à Paris, dans ce secteur, etc. Donc, on a commencé à faire des boulots ensemble, etc. pendant une ou deux années, comme ça.
2: Un ou deux ans, des petits projets créatifs.
1: Et très vite, on a eu cette envie de parler de chez nous, naturellement, et de commencer à construire un projet visuel, photographique, autour de l'île de La Réunion. Notre idée à la base, c'était juste de montrer les images de notre île, toujours sur cet œil un peu mode, parce qu'on venait de là aussi. Et donc, on est allé faire cette série à La Réunion. On a photographié principalement la jeunesse, c'était l'intérêt principal visuellement, et aussi les cases, parce que moi, j'ai quelque chose de très affectif avec les cases en tôle que je vois disparaître de jour en jour à La Réunion. Qui sont démolis pour des nouveaux immeubles sans âme ni sensibilité. Et j'avais cette envie d'archiver le plus possible de maisons créoles, de cases créoles, et d'incorporer ça dans cette série. Et on est revenu à Paris avec les images. À la base, on ne savait pas trop quoi en faire, mais l'idée d'exposition est venue au moment de rassembler ces photos. Finalement, on l'a fait, cette exposition, et c'était censé s'arrêter là. Mais c'est à ce moment-là qu'on s'est rendu compte que déjà l'exposition s'appelait La Case. Donc ça a attiré beaucoup de créoles du monde entier. À ce même point à Paris, qui est aussi un point de convergence pour les personnes créoles. Et donc ils sont venus appelés par ce mot commun, La Case. Et là, on a été surpris de voir les sourires sur le visage des gens qui reconnaissaient des points communs avec leur île natale à eux aussi, partout dans le monde. Et les Antilles, ouais. Qui reconnaissaient des pièces, qui reconnaissaient des éléments... d'habitat, qui reconnaissait même dans le style.
2: Ouais, vestimentaire, dans mes vêtements, je pense qu'il y a eu pas mal de gens qui se sont reconnus dans comment étaient habillés les gens sur les photos. Et on a compris que voilà, il y avait plus à faire sur ce projet-là et qu'il fallait qu'on commence à explorer ailleurs.
1: Alors, en tout cas, oui, ça nous a donné cette envie-là. On s'est dit, mais en fait, on a peut-être plus de points qui nous rassemblent, donc Ça sera intéressant de continuer cette série et d'effectuer cette exploration et du coup d'amener d'autres étapes, etc. Et on a commencé par là, l'océan Indien et Maurice, c'est cette deuxième étape. Et,

0: Et voilà, notre but, c'est de poser une observation via ce projet après.
1: Alors justement, dans la présentation du projet, j'ai retenu moi très fort ces mots-là de par leur portrait, paysage et rencontre, ils portent une conviction forte. L'identité créole n'est ni un vestige fragmenté, ni le simple croisement de l'Afrique, de l'Europe et de l'Asie. C'est une entité nouvelle, autonome et profondément vivante. J'ai trouvé ça super beau quand j'ai lu cette intro et je me suis dit. Tiens, c'est la première fois en fait qu'on explore aussi l'identité créole de manière plus large et qu'on connecte différentes aires géographiques finalement. Moi en tout cas, c'est pas quelque chose qui est fréquent. On a peut-être un peu tendance, en plus quand on est insulaire, à être un peu refermé sur son île et avoir du mal à se relier aux autres îles ou à d'autres espaces qui sont comme celui-là. Qu'est-ce que ça apporte de regarder les choses peut-être par ce prisme-là, justement, de l'identité créole pour vous? Qu'est-ce qui est important dedans?
0: Nous, à la base, ça rejoint cette idée de case qui disparaît, et en même temps, on a l'impression que c'est la culture elle-même qui disparaît. C'est les vendeurs du coin, c'est nos spécialités locales, nous-mêmes avec la présence française, l'influence que la France et l'Europe a sur notre île à nous, on a eu cette urgence aussi, en fait, de constater de voir que tout ça se transforme et avec notre vie en France et voir en fait que la Réunion se dirige de plus en plus sur cette route de la modernisation et tout ça sans amener avec elle le bagage culturel qu'elle avait. En fait, nous, ça nous a créé une urgence. On a vu les gens avoir d'autres influences d'ailleurs et on a senti un peu cette urgence parce qu'il y a un vrai risque, le risque de perdre sa propre culture. Et on s'était dit que nous, via les images, on voulait rendre les Réunionnais à la base fiers sur l'exposition La Case de ce qu'on était, de ce que nous, on a connu. On est parti beaucoup avec des références de ce qu'on avait connu, nous,
2: Ouais.
0: en grandissant
2: Ouais.
0: au collège, au lycée, etc.
2: Et je pense qu'on a eu cette réflexion-là aussi parce que on a quitté La Réunion assez jeune. Et je pense que le fait de vivre à l'étranger ou en Europe et de revenir à chaque fois en vacances, on voyait à chaque fois les modifications qui se faisaient sur l'île. Et à chaque fois, on se disait, ah tiens, il y a ça qui a changé. Ah tiens, il y a ce champ de canne qui a été rasé pour mettre, je ne sais quoi, un supermarché ou quelque chose d'autre. Et en fait, c'est le fait d'à chaque fois revenir en vacances et de se rendre compte de toutes ces modifications et que les gens sur place, ils n'ont pas la même réflexion parce que pour eux, c'est l'avancement logique. En fait, c'est l'évolution logique de l'île. Mais pour nous, c'était vraiment genre, ah oui, en fait, on se rend compte que là, bah, il n'y a plus les cases ici, il n'y a plus ça, il n'y a plus ci, il n'y a plus ça. Et au fur et à mesure, on se disait, bah là, il y a urgence. Il faut qu'on parle de ça, il faut qu'on explique ça, il faut qu'on montre ça aux gens et qu'il faut qu'ils prennent conscience aussi de ça, en fait.
0: Et nous aussi, pour finir, il y a ce constat aussi dans notre vie en Europe que même si on dit on fait partie de l'Union européenne, etc., on a cette sensation de, même si on est en France, de ne pas être totalement chez nous. On reste des Réunionnais, on reste des Créoles, et même s'il y a cette idée de vivre ensemble, etc., il n'y a nulle part où on est plus à l'aise que chez nous, à La Réunion, entouré de créoles comme nous. C'est une énergie particulière qui est propre à nous et qui fait qu'on se sent en famille, qu'on se sent à l'aise. Et même si on peut croire en cette idée que on peut se développer et vivre ailleurs, etc., je pense qu'il y a une safe place à conserver
2: Ouais.
0: pour les créoles et que c'est important qu'on nourrisse ça, quoi.
1: Peut-être justement le fait d'être parti et puis quand on reste finalement, on a peut-être un peu tendance à fantasmer aussi cet ailleurs qui est moderne, qui pourrait nous offrir tout un tas d'opportunités. Et puis en fait, pour vous, vous êtes parti, vous avez expérimenté ça, vous savez aussi ce que ça veut dire et puis vous savez aussi ce que ça veut dire de retrouver son chez-soi et son identité à soi finalement. Donc c'est peut-être aussi un peu une manière pour vous alors de rester en connexion avec
2: Oui,
1: cette
2: complètement,
1: identité-là.
2: oui, complètement.
1: C'est drôle d'ailleurs de dire que vous avez commencé à vous parler en anglais.

0: anglais au départ, c'est toujours ça m'a fait beaucoup rire. Il y a une dimension, c'est un peu ce que vous avez dit déjà, mais une dimension de résistance finalement et puis de mémoire finalement dans ce travail-là, de résister un peu à la mondialisation, à la modernisation à outrance, à peut-être le regard toujours porté sur l'Occident et pas assez centré sur l'identité créole justement. Peut-être que vous pouvez, Nicolas, nous expliquer un petit peu plus votre apport de styliste, de mode dans cette exposition-là et de comment vous avez approché ça finalement avec la question du vêtement et du corps. Les photos sont, alors pour les, pas toutes les décrire parce qu'elles sont très variées, mais pour celles que j'ai eu l'occasion de voir en tout cas, on est beaucoup dans les maisons, mais on a aussi des personnages, des gens dans les maisons qui sont habillés, vêtus de vêtements parfois que vous avez travaillé. Donc comment est-ce que ça s'entremêle ces deux-là? Et puis peut-être après, avec Fabien, on peut avoir un angle aussi sur cette question de la case, parce qu'il y a beaucoup de maisons qui sont photographiées de l'intérieur, ce qui est très intéressant aussi. Donc voilà, peut-être avec vous, Nicolas, déjà.
1: Eh ben moi, j'ai commencé à faire ce projet de vêtements-là en 2020. Et je m'inspirais de d'identité créole, de tout ce que j'avais vécu aussi à La Réunion et avant. Et je me suis rendu compte qu'il n'y avait pas du tout de designer qui travaillait sur cette identité-là. Donc je me suis dit pourquoi pas faire des vêtements inspirés des îles et en même temps avec une approche un peu luxe, parce que du coup c'est là-dedans que j'ai fait mes études et que j'ai travaillé aussi avant. Et quand j'ai rencontré Fabien, c'est vrai qu'on a fait pas mal de petits projets créatifs avant et je me suis rendu compte que c'était bien de... J'ai senti qu'il y avait une connexion au niveau de la direction où j'allais. Et il m'a beaucoup aidé aussi à tracer mon chemin pour créer mon projet de marque. Et en fait, on s'est rendu compte qu'on avait plein de points communs, on avait une vision assez similaire.
0: Quelle forme ça prend en fait ce vêtement-là finalement? Qu'est-ce que vous observez du vêtement dans l'identité créole? Qu'est-ce que visuellement, est-ce que c'est quelque chose que vous pouvez peut-être décrire ou conceptuellement? Qu'est-ce que ça veut dire pour vous un vêtement qui aurait cette identité en fait créole?
1: Déjà dans mes recherches, je me suis beaucoup inspiré des soirées locales, donc à La Réunion, des soirées dancehall, raga, etc. Et aussi en Jamaïque, j'ai grandi un petit peu dans ce milieu-là, dancehall, reggae, raga. Et en fait, j'ai toujours eu ce côté nostalgique de me rappeler de l'époque d'avant, quand j'étais au lycée, quand j'allais aux soirées avec mes amis, et j'ai eu envie de retranscrire ça en fait dans mes vêtements. Donc de m'inspirer de toutes ces soirées-là où moi j'y étais aussi à l'époque et de retranscrire dans les vêtements. Et c'est ça qui m'inspire pour créer mes vêtements en fait. C'est vraiment ce côté soirée créole. Et au final, on se rend compte qu'il y a beaucoup de liens entre les soirées à La Réunion et même à Maurice. Je pense qu'il y a beaucoup, beaucoup de liens avec les soirées ici à La Réunion et aussi dans les autres îles, aux Antilles, en Jamaïque, etc.
2: Et puis, d'un point de vue mode, il y a aussi beaucoup cette question de définir qu'est-ce qu'est la femme. La femme représente la mode, représente une ère, représente un pays. On va dire, c'est qui la femme française? C'est qui représente la femme française? On va parler de Jan Birkin, on va dire c'est qui la femme qui représente l'Angleterre? Parler de Kate Moss, des choses comme ça. Et nous aussi, il y a cette question de c'est qui la femme créole? Comment on peut la définir, cette femme créole, via la jeunesse, via nos photos? C'est aussi une exploration, c'est notre exploration de mode. Et c'est cette recherche-là aussi, en prenant nos références.
1: Et je pense que ça vient aussi du vécu. Par exemple, moi, j'ai grandi autour de femmes créoles très fortes. Donc l'éducation, ça a toujours été... très stricte, très voilà. Et même en grandissant, j'ai toujours été entouré de filles à l'école. J'avais beaucoup de copines au lycée, c'est pareil, beaucoup d'amis filles.

0: pleinement.
1: Voilà, qui s'assume pleinement, oui.
2: Et après, je précise que pour nous, c'est une exploration. Et c'est une partie de notre vision, de notre travail de recherche en mode qui, du coup, je pense, transparaît aussi dans cette série malgré tout, même si on a essayé d'être documentaire à côté, mais via ces photos qui peuvent être plus mode, je pense qu'on incorpore cette exploration et cette proposition aussi, qui ouvre un dialogue. On ne dit pas qu'on a la vérité de qui est la femme créole ou quelle sera la femme créole de demain, la jeunesse de demain, etc. Mais en tout cas, c'est une proposition.
1: Non, et puis
0: l'identité n'est jamais figée dans tous cas. C'est quelque chose qui est en mouvement permanent de toute façon. Mais ça nous montre déjà une première image, une première approche, comme vous dites, une exploration finalement. Mmh.
2: Et surtout, loin des cartes postales. Parce que nous, on a l'habitude de mettre, de voir les femmes créoles dans des cases... De cartes postales, gentilles, souriantes, accueillantes. Mais pourtant, on a grandi et nos mères, c'était tout sauf ça. Ah enfin, oui, il y avait de la gentillesse, mais il y a aussi quelque chose de très brut. Ah aussi... Et en fait, ça nous tenait à cœur de montrer cette partie aussi qu'on ne veut pas montrer ou je ne sais pas, qui n'est pas visible.
0: On a mais tendance à lisser peut-être.
2: Ouais, exactement.
1: Complètement, ouais.
2: On va dire, mais non, mais on est sur les îles, on est content, on est souriant.
0: Tout le monde soit gentil, beau, lumineux.
2: Pourtant, nous, on a grandi sur une île et pourtant, c'était très strict, c'était très dur. Et du coup.
0: Qui correspond aussi à une réalité, à des réalités sociales, historiques, qui ont fait que les gens sont ce qu'ils sont aussi par rapport à une histoire et une mémoire qu'ils portent finalement. Donc j'ai l'impression que dans votre exposition, il y a aussi ça. Donc on va parler peut-être de ce sujet de la mémoire, puisque c'est le titre de l'expo, mémoire en créole. Et aussi peut-être de la case, parce que je trouve que c'est vraiment quelque chose qui ressort beaucoup dans les photos, et notamment un espace en particulier de la case, qui est la cuisine. Moi, j'ai observé beaucoup, je crois qu'il y a au moins 3 ou 4 photos qui se passent dans la cuisine. Et donc, je voulais savoir ce que ça représente aussi pour vous, cet espace-là de la cuisine, finalement. Et puis, la case, pourquoi ? Alors, vous avez expliqué à La Réunion, mais pour avoir vu quelques photos de l'exposition précédente de La Réunion, on a le sentiment que c'est plus de l'extérieur qu'on voit les cases. Mais là, à Maurice, vous avez, semble-t-il, photographié plutôt l'intérieur des maisons. Je trouvais ça vraiment intéressant et je trouve que ça dit beaucoup en fait visuellement et c'est vrai, moi ça m'a plongée dans mon enfance tout de suite en fait, donc ça m'a plongée dans un univers dans lequel on a, je pense, tous à un moment donné plus ou moins baigné ou pu observer. J'aimerais bien savoir pourquoi en fait vous avez pénétré comme ça l'intérieur des maisons et pourquoi les maisons sont importantes dans la perspective de la mémoire.
2: Alors, pour moi, il y a plusieurs façons de vivre la créolité, mais pour moi, j'ai toujours eu cette obstination. Je me suis toujours dit que ce qui m'a toujours manqué, c'était cet espace de vie qui est la case. Pour moi, c'est le foyer ce qui est à l'origine de cette culture créole, c'est les relations qu'on a. C'est les liens familiaux, c'est ce qu'on mange, c'est vraiment un lieu au final où tout se rejoint, où on a vraiment une sensation vraiment réelle de ce qu'est notre culture. C'est avec notre famille, nos proches, le cousin qu'on invite, la première copine qu'on ramène à la maison, des choses comme ça. Et c'est, pour moi, la case, c'est vraiment un lieu où je pense où s'est construit ma créolité à moi. Et du coup, je suis très attaché à ça. Il y a certains qui verront cette créolité plutôt dans la nature ou ailleurs, mais pour moi, c'était vraiment cet espace-là. Et quand j'avais photographié toutes les cases de l'extérieur à La Réunion, d'un point de vue architectural, j'ai eu cette frustration après de ne pas être allé plus loin. Et du coup, cette volonté pour la suite de vraiment explorer l'intérieur des cases et voir comment... de voir... quels étaient les vestiges de vie, on va dire, en fait, tous les éléments qui pouvaient composer un intérieur, etc. Parce que tout ça, je pense, participe à la création de notre identité. Et du coup, voilà, c'était parti d'une envie comme ça. Et pourquoi mémoire ? Parce que dans cette série, on l'avait imaginé à la base... Enfin, c'est difficile d'imaginer une série un peu documentaire parce qu'on ne sait jamais qui on va rencontrer, ce qu'on va photographier à l'avance. mais

0: On avait cette idée toujours de garder cet esprit mode, comme on l'avait dit, avec le travail de Nicolas, mais aussi de commencer à photographier des intérieurs de cases dû à ma frustration de ne pas être allé à l'intérieur sur la première série. Mais très vite, quand j'ai commencé à photographier les intérieurs, en fait, j'ai comme eu cette sensation où c'était même plus un travail artistique, mais c'était comme un devoir de mémoire. En fait, je sentais que ce que je photographiais était peut-être là pour une durée temporaire aussi, parce que c'était des images qui me rappelaient des images que j'avais vues de mon enfance, mais qui sont très difficiles à avoir maintenant à La Réunion. Et du coup, j'ai eu une sensation d'urgence de devoir photographier, quoi qu'il en coûte, les intérieurs, en mettant de côté complètement le côté artistique et juste archiver, archiver, archiver, archiver, et prendre une pièce, une chambre, une cuisine, etc. Et beaucoup de cuisine, comme vous avez dit, parce que enfin, on trouvait ça très beau iconographiquement, etc. Et d'où le nom mémoire aussi qui est arrivé, parce que nous, ça parle de ce truc d'éléments, enfin, qui d'archives, enfin, d'images d'archives qui nous restent en mémoire et qui seront peut-être bientôt que des éléments de mémoire. Et en fait, ça a vraiment aspiré, je pense, l'orientation de cette série. Et voilà, cet aspect de documentation, je ne sais pas si j'ai.
1: Très bien,
0: Ouais.
1: merci beaucoup. Je me tourne vers Alia. Alia, vous êtes curatrice sur ce projet, donc, mais vous êtes aussi une artiste et vous avez aussi une observation de la créolité dans laquelle vous évoluez aussi, de ce monde créole dans lequel nous évoluons à Maurice. Est-ce que vous pouvez nous dire comment ce projet est venu à vous et pourquoi vous avez voulu travailler sur ce projet? Qu'est-ce qui vous a semblé peut-être pertinent dans ce projet-là?
2: Ce projet est arrivé assez naturellement avec Fabien quand on s'est rencontrés et d'où son envie de proposer cette série-là à Maurice. Et moi, j'interviens vraiment en tant qu'ancrage local avec toute ma connaissance historique, sociale, du contexte ici.
1: Donc ça veut dire qu'il y a aussi des échanges entre vous sur cette connaissance que vous avez de Maurice et que peut-être les artistes connaissent moins finalement.
2: Oui, et c'est sur toutes les questions que j'ai explorées dans mon travail, et je me suis beaucoup documentée, même dans mon travail d'artiste, sur notre histoire, comment on porte des lourds bagages et comment, en fait, cette expo et ce travail peut amener des réelles réflexions et des discussions tournées vers l'avenir et comment est-ce qu'on peut grandir en tant que société. Donc c'est vraiment, je pense, ça qui m'a plu dans ce projet-là, de comment est-ce que ça peut initier des réflexions, mais aussi d'autres manières de voir, comment on se définit, comment on se voit. Et c'est intéressant d'avoir le regard de non-mauriciens aussi parce que ça nourrit les choses que nous, on n'a peut-être pas vues, qu'on a pris pour acquis et qu'on redécouvre en fait cette beauté-là et ce... Ouais, en fait, voilà.
1: Oui, super. Bah oui, c'est vrai que d'avoir un regard qui vient de l'extérieur, c'est quand même riche pour nous. Finalement, c'est toujours intéressant d'avoir un regard qui vient de l'extérieur, mais qui quand même, et vous l'avez relevé tous les deux quand on a échangé en préparant l'émission, que ça part d'abord de rencontres avec les gens et d'une immersion totale vraiment dans le pays, c'est-à-dire que vous êtes allé vraiment, vous avez pris le temps en fait, et ça fait partie de cette exploration de prendre le temps. Est-ce que vous pouvez nous en dire un petit peu plus peut-être, Nicolas,
0: Oui.
1: dans ces rencontres-là? Parce que justement, pour créer des vêtements, j'imagine qu'il faut aussi prendre le temps d'observer les
0: Ouais.
1: gens, il faut, voilà, pour ce...
3: Ouais, je pense que ouais, pour ce projet-là, on a passé un mois à l'île Maurice et c'était en plusieurs phases. Donc il y a eu une phase de prospection, déjà de lieux, mais après surtout de rencontres. On a passé beaucoup de temps à discuter avec les gens, on a rencontré pas mal d'amis. Et ce qui nous a permis de nous emmener vers des gens et des connaissances qui nous ont ensuite, eux, ouvert les portes de chez eux pour qu'on puisse découvrir chez eux, prendre des photos, Mais en même temps, voilà, c'est un gros dialogue, une grosse discussion avec les gens.

0: locaux et aussi ils nous ont aussi dit eux bah, quel était leur problème chez eux, qu'est-ce qui s'était passé ici avant. Enfin, c'est vraiment un bel échange.
1: Donc, il y a des histoires à raconter finalement.
0: Oui.
1: Les photos racontent vraiment
0: Ouais.
1: des histoires. Est-ce qu'il y a des histoires en particulier qui ont pu vous marquer ou qui ont été. Ou des moments dans ces rencontres-là qui ont pu être. Ce serait intéressant presque d'avoir des enregistrements puisque nous, on ne peut pas montrer d'images. On est à la radio. On aurait aimé peut-être entendre des voix. Mais en tout cas, est-ce qu'il y a des moments en particulier que vous avez vécu comme particulièrement forts ou qui ont apporté quelque chose de nouveau à votre réflexion ou à votre regard, par exemple?
0: Oui, moi en particulier, j'ai rencontré une dame qui s'appelle Pinky. Et en fait, je l'ai rencontrée sur un bateau en allant à Rodrigue. Et en fait, cette dame-là, elle m'a tout de suite accueilli en me demandant qu'est-ce que je faisais là, etc. Du coup, je lui avais dit que voilà, on venait faire un projet avec un ami. Et tout de suite, elle m'a dit, bah écoute, je prends mon numéro. Quand tu reviens à Maurice, tu viens et je t'ouvre les portes, je te fais visiter mon quartier, je te fais visiter la cité, on va pouvoir aller visiter des maisons, on va pouvoir aller rencontrer des gens. Et on a pu aussi aller chez elle. Et c'est vrai que bah, ça m'a beaucoup touché en fait qu'elle nous accueille comme ça sans nous connaître. Elle nous a complètement accueillis chez elle à bras ouverts. Et même à la fin du voyage où on a fait les photos, elle nous a invités chez sa famille. Comme ça, donc on a pu rencontrer toute sa famille et on a pu aussi reprendre des photos chez sa famille. Donc ça m'a beaucoup, beaucoup touché de l'avoir rencontrée, d'avoir passé pas mal de temps avec elle.
2: Et nous-mêmes, on avait la sensation de se sentir en famille. C'était vraiment, enfin, dans les deux sens. On nous disait qu'on était des neveux, et pareil pour nous, on avait l'impression de voir des tantes et des tontons. Enfin, encore une fois, c'est ce qui nous rapproche aussi dans nos familles, etc. Moi, il y a l'histoire aussi de cette personne. Bon, je pense qu'on va essayer peut-être de garder l'anonymat, mais avec qui on a pris du temps, beaucoup de temps, avant de pouvoir la photographier. On a dû se voir au moins 3 ou 4 fois,
0: Ouais, trois ou quatre
2: à
0: fois.
2: manger ensemble, à prendre un repas et à proposer l'idée. Mais il n'y avait jamais ce moment. Et en fait, on revenait la semaine d'après, on reprenait un repas et on discutait, on prenait le thé, etc. Et en fait, on a pu faire les photos, mais au bout de la troisième semaine, de la quatrième fois qu'on se voyait, parce que la personne ne se sentait pas à l'aise avant, pas dans le bon moment, etc. Et c'est vraiment cette idée, je pense, pour aborder ce genre de sujet correctement, il faut vraiment essayer de prendre le temps et oui, rien brusquer, rien forcer.
1: Le temps de l'humain, quoi,
0: Ouais,
1: finalement.
0: exactement.
2: Ouais.
0: Ouais.
2: Et c'est ce qui fait la
1: Et puis,
2: beauté aussi de ce projet.
1: que ça correspond aussi un petit peu à un rythme illois, zillois.
0: Ouais.
1: Alors, je trouve intéressant que vous disiez que vous vous sentiez un petit peu à la maison chez nous, puisque la première chanson qu'on a entendue, justement, Cassia, Rêve nous encède, que vous avez choisie, c'est une chanson de chez nous, mais qu'il semblerait que vous avez beaucoup écoutée aussi à La Réunion, qui est très présente aussi à La Réunion. Vous pouvez nous en dire un petit mot peut-être avant qu'on écoute la prochaine chanson, qui est aussi votre choix.
2: Oui, bah on a vraiment grandi avec le Séga mauricien, sans savoir que c'était du Séga mauricien. Pour nous, c'était de la musique locale. Et Cassia, notamment, à tous les mariages, à toutes les fêtes. Et c'est là qu'on... Moi, je l'ai appris très tard qu'en fait, que c'était du mauricien, que c'était un groupe qui venait à
0: Oui,
2: Maurice,
0: pareil
2: etc.
0: aussi.
2: Et
0: Pareil
2: en fait,
0: aussi.
2: ça va dans cette idée que... Bah peut-être qu'on a beaucoup de choses en commun, mais des fois c'est tellement évident, c'est tellement là depuis le début qu'on se rend pas compte dans des détails comme une musique de Cassia à un mariage ou des choses comme ça. Nous aussi on était curieux de voir ce qui était présent de la Réunion aussi ici aussi. Et en fait voilà, Cassia c'était une belle référence à cette idée-là.
1: Alors du coup, la prochaine chanson, pardon, c'est Rasnati Baby. Donc c'est un peu un hommage parce qu'il nous a quittés la semaine dernière. Donc c'est aussi un peu un hommage que vous vouliez faire à ce chanteur. C'est une proposition d'Alia, c'est ça?
3: Oui, tout à fait. C'est une de mes chansons préférées de Rasnati Baby et c'est un morceau très fort qui en fait rassemble vraiment tous les territoires créoles, les peuples noirs en fait, et où il advocate pour la libération et pour la solidarité, l'entraide entre ces îles, et c'est très puissant à mon sens de le passer.
1: Et ça fait complètement écho à votre travail d'exploration à travers l'identité créole, à travers le monde. Donc, Pep Noir de Rasnati Baby tout de suite pour vous sur les ondes de RM1.

0: De retour en studio pour plus ou moins terminer cette émission d'Habiter notre île avec nos trois invités de ce matin, Alia Chojou, Nicolas Guichard et Fabien Villerus, donc autour de l'exposition Mémoire, qui est une exposition donc de photos, mais pas seulement, aussi de mode, de vêtements de mode, une exposition aussi où on aura droit à une case créole. D'ailleurs, on n'a pas beaucoup parlé de cette case créole que vous avez travaillée longuement, je pense, Fabien, donc on pourra peut-être aussi parler rapidement de ça. Peut-être commençons par ça, tiens. C'est vrai qu'on n'a pas du tout évoqué ça, on a beaucoup parlé de ce que vous avez photographié, mais pas de ce que vous avez fabriqué pour nous et qui va permettre aussi une immersion.
1: Alors, ça fait longtemps que j'avais cette envie de ne pas me limiter à la photo, c'est-à-dire limité juste la vue de ce que c'est qu'une case en toile pour transmettre ces émotions-là. Je voulais transcender ça et aller un peu plus dans la matière. J'avais cette envie depuis plusieurs années déjà, mais j'attendais le bon moment et notamment de pouvoir justement réaliser une exposition comme ça sur le territoire même, parce que c'est une chose qui nous tenait à cœur de ne pas le faire en Europe en premier, mais le faire de redonner ça au territoire même et de le proposer et d'ouvrir une conversation ici même. Et du coup, j'avais cette envie aussi de ramener directement cette matière, cette envie artistique de ramener cette matière qui compose ces premiers abris, ces premiers foyers, et qui sont justement l'atoll et aussi la bâche que je voulais travailler, parce qu'avec les marchés, on voit souvent que c'est une composition de toll et de bâche, les premières cases, etc. Et du coup, je voulais vraiment ramener ces matières-là dans une nouvelle composition artistique, une nouvelle forme d'œuvre. J'ai imaginé cette nouvelle série utilisant ces matières-là, que je peux adapter en différentes façons, parce que c'est en lien avec l'architecture, le design, l'art. En fait, tout ça se mêle quand on parle de cases et aussi de vieilles cases, surtout dans mon thème artistique. Donc voilà, j'avais imaginé utiliser ces matières-là et cet entrelacement. Voilà, je ne vais pas en dire plus, mais en tout cas, pour moi, c'est un honneur de pouvoir proposer ces éléments qui ont été récupérés sur Maurice même, pour pouvoir proposer une œuvre artistique qui, je l'espère, donnera une immersion un peu plus précise de ce que je veux sur cette série.
0: Alors, pour revenir un petit peu sur l'identité créole, puisque c'est quand même le fil conducteur de toutes ces expos que vous allez réaliser, voilà, vous en êtes à la deuxième là, mais vous allez continuer à explorer cette thématique-là. Si on doit revenir peut-être pour tous les trois, en fait, finalement, après avoir abouti ce travail sur Maurice, qu'est-ce que vous diriez de cette identité créole mauricienne ou de Maurice? Est-ce que vous avez une observation? Est-ce que vous sentez de là avec une vision de ce qu'est la créolité à Maurice, puisque j'imagine qu'il y a des spécificités en fonction des territoires que vous visitez? C'est une question peut-être un peu difficile.
1: Qui commence?
0: Alors peut-être que je peux me tourner vers Alia d'abord, qui donc comme

0: Vous êtes curatrice de cette exposition et que vous avez pu observer, vous, un peu plus de l'extérieur, leur travail d'artiste. Il y a des choses qu'on remarque, que moi j'ai remarqué, par exemple, on voit justement, on est dans l'intérieur des cases, on est dans les cuisines, et puis tout à coup, une photo qui ressort comme ça, qui pour moi, dans le dossier que vous m'avez envoyé, m'a marqué. C'est cette magnifique photo, d'ailleurs très picturale, de Grand Bassin. Donc ça dit encore autre chose d'un espace créole spécifique qu'est notre espace à nous, Maurice. Voilà, est-ce que vous pouvez nous en dire un petit peu, quelques mots là, sur ce sujet-là?
1: Ouais, en fait, à travers cette série de photos, on a eu envie de montrer la créolité dans son ensemble, dans sa globalité. Et ce qui compose la créolité à Maurice, c'est ce mélange de culture et de communauté, et de rituels, pratiques qu'on partage. Et souvent quand on se dit, même quand le thème créole, ben, à Maurice c'est quand même un sujet très sensible, parce que ça fait référence à une communauté directe. Et cette photo de Grand Bassin par exemple, c'est de ramener un peu ben, que l'identité créole s'est fait aussi avec d'autres inspirations, d'autres origines, pas que disons l'Afrique, mais aussi avec l'Inde. Et cette photo de Grand Bassin représente aussi cela, en fait, que l'identité créole, ça mélange de plein d'influences.
0: Une identité multiple, diverse, en mouvement aussi.
1: Oui, c'est vraiment une identité plurielle qui se crée vraiment sur Maurice et qui est propre à chaque territoire. Et c'est vraiment là où ils veulent essayer de toucher ça, en fait, dans chaque territoire, comment se définit la créolité. Et à Maurice, c'est à travers, je pense, cette diversité d'identité et de communautés qui vivent ensemble et qui ont créé quelque chose en commun.
2: Et puis, si je devais ajouter quelque chose, moi, de par ma position de photographe de mode en Europe, j'ai souvent remarqué que l'identité créole était très reliée souvent à l'Afrique. Même moi, quand on me propose de photographier un sujet qui est proche de la créolité, on va me donner un casting très africain. Et pour eux, ils n'arrivent pas à composer cette complexité d'ethnie, de mélange, etc. Comme à La Réunion, nous, on a un grand mélange. Et en fait, on a un peu cette frustration de se dire, mais non, on n'est pas qu'une partie de l'Afrique, il y a beaucoup d'autres choses, c'est un grand mélange, etc. Et c'est pour ça que moi, en tant que photographe, ça me tenait à cœur de montrer ça aussi avec Maurice, parce que c'est quand même, je pense, le territoire créole où peut-être c'est le plus présent.
0: Cette diversité, vous voulez dire ?
2: Oui, et aussi le côté Inde, aussi l'influence indienne sur le territoire. Et je voulais montrer cette pluralité, c'est le bon mot. Et voilà, j'aimerais qu'on puisse élargir les horizons, qu'on puisse comprendre un peu plus ce que c'est. Donc voilà.
0: Alors j'ai tout un tas d'autres questions qui me viennent, mais je crois qu'il va falloir focus sur les questions que j'avais prévues initialement, puisqu'on est arrivé presque à la fin de l'émission. Et une question qui est très importante, parce que vous l'avez évoqué avec moi et vous l'avez vraiment mis en avant, il y a deux choses. D'abord le désir très fort de valoriser aussi quelque chose qui, on a parlé de mémoire, on a parlé de préserver, mais vous avez aussi parlé de valoriser parce que dans un souci aussi de parler à la jeunesse en particulier, de faire ce lien entre oui, on peut vivre dans un monde moderne, tourné vers la modernité sans forcément nier ou renier ce dans quoi on a grandi. Il m'a semblé que c'était un message important aussi que vous portiez. Est-ce que vous pouvez nous en parler un petit peu ? Et de comment ça se traduit aussi à travers les photos, à travers la mode que Nicolas amène, à travers le vêtement, comment ça se traduit en fait visuellement ?
2: Bah, la mode est avant tout un territoire d'influence, je pense, global, mondial, et c'est un vecteur d'influence, de tendance, et du coup, on trouvait que aborder ce sujet-là sous ce prisme-là était quelque chose de bien, parce que notre idée est surtout d'inspirer. Et la jeunesse est un point clé, parce que c'est sur elle que reposent les bases de ce qui va être transmis dans le futur, etc. Et nous-mêmes, rétrospectivement, on a aussi, on est passé par cette étape aussi de vivre notre créolité

0: Et après, on arrive au collège, au lycée, d'avoir d'autres inspirations, de vouloir se séparer de ça et de vouloir se déconnecter de ça, de partir,
1: Ouais,
0: s'installer en Europe, etc.
1: surtout de partir faire les études, c'est à ce moment-là où je pense que tout peut basculer. Il y a beaucoup de gens qui à ce moment-là sont dans un déni en fait de leur identité créole. Et souvent, il y en a plein qui oublient en fait, qui veulent plus être associés à cette identité. Et nous, on veut vraiment prévenir les jeunes quoi, qu'il faut pas oublier de là où on vient, et il faut surtout assumer et être fier de notre identité.
0: Et on veut les inspirer, notamment via des images, via des expositions, des événements comme ça. On veut que les jeunes se sentent aussi fiers d'être créoles, de leur maison, de leur case. Et en fait, tout part d'une habitude qu'on a de voir des images de l'Europe, de l'Occident. Et du coup, on tend à vouloir ça. Mais je pense que si on est de plus en plus nous-mêmes à montrer nos propres images, à assumer nos propres territoires, à assumer nos propres visages, nos propres corps, nos propres lieux de vie, et c'est que comme ça que je pense qu'on pourra amener à une fierté collective qui, pour la sauvegarde de notre culture, on va dire.
2: Et si je peux rajouter à ça, s'il y a vraiment ce désir de représentation et de mettre en avant de nouvelles figures et de créer de nouveaux imaginaires en fait, visuels. Donc c'est vraiment de proposer quelque chose de nouveau et de jeune et de fort.
0: Et on rappelle que c'est aux jeunes aussi après de prendre ça et de définir, d'avoir aussi leur définition, parce que nous c'est une proposition. Et voilà.
3: Merci beaucoup. Alors, il y aurait très certainement beaucoup de choses à dire encore. Beaucoup de photos qui j'espère en tout cas que le public qui nous écoute, que les auditeurs qui nous écoutent se déplaceront à Vitrine. Donc, je rappelle, c'est Vitrine à Saint-Pierre, dans le quartier général de Saint-Pierre. L'exposition sera ouverte à partir du 15 mai, de 13h à 18h, il me semble.
2: En semaine et de 10h à 15h en week-end.
3: Et il y a un vernissage d'exposition qui est ouvert au public. Donc ça, c'est une chouette nouvelle. Donc à partir de 19h, le 14 mai, c'est ça. Donc toujours à Vitrine, au quartier général de Saint-Pierre, qu'on peut trouver, je pense, sur Google Maps, hein, facilement. Merci beaucoup à tous les trois d'avoir participé à cette émission d'Habiter notre île.
0: Merci à toi.
1: Merci.
2: Merci.
3: Et puis, on va se laisser avec une dernière chanson de votre choix, puisque vous allez visiter d'autres îles dans l'avenir pour continuer d'explorer la question de la créolité. Donc, on va se laisser avec Soprano aux Antilles. C'est bien ça? Donc, Soprano aux Antilles. Et puis, je vous dis à la semaine prochaine, vendredi de 10h à 11h, pour Habiter notre île.

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0: Gloria Gaynor à l'instant avec I Will Survive sur AM1. Bonjour à tous.
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Bonjour à tous et bienvenue sur AM1, la radio nostalgie pour l'émission Aide et Conseil. On est vendredi, on sera ensemble jusqu'à midi. Alors pour tous les problèmes dédiés aux personnes âgées, vous pouvez nous appeler sur le 402 80 90, que ce soit un problème au niveau sécurité sociale, un problème de transport, un problème avec les hôpitaux. D'ailleurs, on aura un intervenant au niveau des services dans les hôpitaux, comment améliorer cela. Et aussi l'intervention au niveau de la police de l'environnement pour les problèmes de voisinage. Alors justement, n'hésitez pas. Ça se passe sur AM1, la radio nostalgie en ce moment. Et aussi, on vous enverra un lien pour nous écouter en ligne. Téléchargez aussi l'application MBC Play 1.0 pour nous écouter sur AM1, la radio nostalgie. A tout de suite, en tout cas pour cette émission, jusqu'à midi.

0: Frédéric François, l'instant à tous ceux qu'on aime sur votre radio, c'est Âme.
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0: On vous a passé de 10 minutes pour nous appeler en studio, c'est sur le 402 80 90 et aussi notre numéro WhatsApp de l'émission, le 52 51 72 69. Nous pourrons accueillir Devan du côté de Cap Malheureux. Bonjour Devan.
1: Bonjour.
0: Oui, alors Devan, dis-nous qui n'arrive-vous.
1: Je sais bien qu'on a mon tape de la peau, c'est assez quelque chose pour moi. Ça, ça fait moi un grand plaisir parce que depuis septembre, l'année passée, mon père roulait avec des problèmes d'animaux. Les animaux passent devant la porte, mon semaine, la terre, les animaux passaient à un terrain vague, terrain là bien barré, tout, je sens là-dedans. Puis dans l'air, je suis rentré, je suis sorti.
0: Oui.
1: Moi, pas une chose, non. J'ai donc décidé, je peux nourrir les animaux tranquilles, ok. Mais après, en février, mon ancien de tout. Avril, mon ancien de tout, neuf.
0: Oui.
1: Et là, mon commentaire, je me disais, fais attention aux animaux parce que mon astène de tourner, si j'ai réveillé, pas de problème pour moi. Bon, mon dieu, c'est qu'un garçon, 14 ans.
0: D'accord.
1: 14 ans, 15 ans, il a dit ça à son papa. Son papa, il me dit comment zoomer avec mon madame. Il a insulté moi, et là, mon bizarre, la police m'a donné une déclaration.
0: Oui.
1: Il dit ça fait 3e fois, son papa, il zoom, moi. La police, il me comprend, il me dit, moi, il me dit, il était tout, il m'a fait le cabri, tout, il m'a fait. Et que ce bateau retour, je me disais, bon, ça peut terminer. Ok. Dans la police, il me demande excuse. Pardon, c'est si, c'est là. Je m'en accepte. Je me disais, bon, quand tu peux le faire, mais toi, là, tu es la dépendance. Ben là, je m'en suis parlé, je dis qu'il n'y a pas de cochon, pas bon. C'est une bonne affaire. Je m'en accepte. Je me disais, ici, il y a des enfants, il y a madame, tout. Ok. Il me demande, pardon, je m'en madame, tu excuses. C'est fini. C'est mal, il me dit, il peut tirer sur les animaux.
0: D'accord.
1: Et il peut arrêter parce que moi. Ça vient fini, courant, ça vient passer.
0: Vous pensez qu'il est tout incorrect?
1: Tout incorrect, tout incorrect, parce que moi, quand elle porte partout avec ça, moi, mon safe et rare, ça veut dire OK. C'est moi, ces enfants, ben là, j'en ai 14 ans, j'en ai 18 ans, 17 ans, moi, je dis, bon, je laisse la cause aux enfants, OK. Mais ça n'a pas fini. À ce qu'elle dit, pas parce que moi, je suis là, mais ce des enfants, parce que moi, les animaux, tout.
0: Oui.
1: Ce rôle-là, il n'y a qu'à faire des différences, parce qu'aujourd'hui, je te rends quoi tasser. Matin, soir, la pluie, soleil, crier, surtout, ma langue, tout. Mon réel, la police, moi, ça se connaît, ben, une vignette, une photo, tout, zéro. Mais dans le cas de mais pas même. Et là, non, il y a qu'une avancée.
0: Alors, M. Devan, depuis qu'il nous gagne le cas, c'était avant-hier, c'est qu'il nous le fait, en même temps, nous téléphone ou en même temps, on est dans le bureau CAB, bureau CAB.
1: Oui.
0: Moi, une cause avec l'officier du Citizen Support Unit. Donc, moi, gagne tout le monde les autres détails encore. Donc, par exemple, au voisin, il reste 150 mètres depuis que tout.
1: Oui.
0: Et Tiena, justement, un mail qui l'équipe Citizen Support Unit a

0: au niveau bureau sanitaire, au niveau ministère agro-industrie. Et je ne dis nous qui, ça des ministères là, parce qu'il fait un ennui. Je ne pas réagir, je ne pas donner aucune réponse. Donc tout de suite, c'est qui m'a fait mon téléphone du côté du ministère de l'agro-industrie, parce que les concerne un cabri, hein, c'est un troupeau de cabri.
1: Tout cabri.
0: Voilà, c'est un troupeau. Exactement. Une vidéo qui nous avons eu aussi le WhatsApp. Donc là, nous transfère ça aussi au niveau de la police de l'environnement, au niveau aussi du docteur Djangui, hein, au niveau de du ministère de l'agro-industrie, qui est très gentil, qui prend vite le dossier en main et qui nous dit à nous qu'il pourra envoyer l'équipe sur place pour justement verbaliser au voisin de Nien Laman. Oui. Et donc nous attendons pour relancer eux aussi. Et nous déjà voyons man coordonner déjà au ministère de l'agro-industrie, parce que quand il concerne les animaux comme cabri, bœuf, etc., il concerne le ministère de l'agro-industrie. Et donc là, je rassure nous qu'ils ont fait vite le nécessaire. Et parce que au niveau de la police, c'est pas qu'à agir sans qui le ministère pas agir.
1: Non, la police est bien agir. Moi, pas dire où nous mettons travail là. Bien continuer encore. Parce que
0: non, mais le but là,
1: la police est venue là mettre 4 du monde de souverain et que ce transport et toutes ces affaires là dans le gouvernement.
0: Oui,
1: nous perdons. Et moi, si moi prends mon retour, mon malade, mon la santé pas bon, madame, nous faisons à la station. Al Citizen, Al Virocab, Al Poplemousse, Al Piton. Mais finalement, ben nous aussi, nous avons la peine.
0: Mais rassurez-vous, monsieur Devin. En tout cas, c'est sûr qu'il y a une autorité au courant à ce terrain. Je ne sais pas dire, je ne pas connaître. Donc là, nous
1: finissons. Mais surtout, les enfants en balade, ils deviennent mettre ces animaux, quand on peut causer, ils ne peuvent pas blâmer, ils soufflent, ils font tout cas des choses avec vous, ou bien restent tranquilles, ou pas qu'à faire une émotion, moi, dans 65 ans.
0: Oui.
1: On est arrivé, moi, ça sera l'opération. Mais mon pas capable à mener en cours comme à longtemps, moi je dis oui, mais mon pas connaît que qui l'autorité pour faire encore pour moi.
0: Mais en tout cas, Devin, rassurez-vous qui nous peut suivre le cas de très près. Et le but, c'est qui nous envie qui vos voisins qui soignent ce gabri, soignent dans ce lacou, il n'y a pas de problème. Mais sauf
1: exactement, les résidentiels là, ou pas qu'à faire passer au chimé, passer de la terre, passer de la case du monde, faire les tours, cap malhéré, beaucoup m'a dit. Ou bien nourrir les animaux, ce n'est pas normal.
0: Oui, parce que du moins,
1: quand un bout de terrain barré, nous nourrir les animaux comme ça.
0: Oui, nous comprenons.
1: Les chiens, les chiens, tout. C'est tout moi, mon chien est assez. Tous les jours, les chiens viennent, mon chien, mais c'est mon chien qui a sa scène qui est arrivé.
0: Alors, juste pour faire nous, mon auditeur, aussi comprendre, pour le problème cabri, c'est le ministère agro-industrie. Pour les chiens, le problème les chiens, etc., ça, c'est EMSO. Même si, par exemple, ce chien, un exemple à Boyer, souvent, n'importe qui l'est,
1: des chiens. Oui, je pense que les chiens, je dis ensemble avec eux. Oui.
0: Je
1: comprends, ça, c'est un problème. Jusqu'au bout de bon, mais si vous avez posé, là, je sais passer. Là. Oui, tu es passé, on vient de retourner.
0: Mais garde ou portable avec vous
1: 6h. Mais alors, tous les jours, presque comme ça, il y allait venir.
0: Oui.
1: Parce finalement, qu'il... nous avons bien le jour laissé, mais finalement, après, vous ne pouvez pas rien, non, là, mais
0: bien
1: comment
0: sûr.
1: Nous prenons la vie. Moi, je suis un colteur, moi, je prends du pain, je ne suis pas capable. Je suis aussi, tous les jours, je vais me faire la terre, je vais me mourir, parce que c'est quelqu'un qui va me faire mourir, mais il prend juste mon y aller. Moi, je vais tailler, moi, je vais quitter ça pour moi-même. Mais alors, il n'y a aucune responsabilité qui peut venir pour balayer ce bain d'affaires.
0: Ben, baisser, normal. Il n'y a pas de content si tu peux gagner ça pour
1: problème. Et quand la pluie fait des eaux, ça le dit à la montée dans mon lac. Et moi, je suis des malades parfois, j'ai un coup de pied par le travail. Mais il y a un problème.
0: Mais en tout cas, Devin.
1: Pour moi, je disais, à ces autres causes que d'autres parents, d'autres enfants, qui décident de couper. On ne va pas venir tout le temps, pareil, la police pour venir pour amener ce bain du monde dans le tour, pour les ranger. Comment on même vous avez un travail qui est pas bizarre, mais comme ça,
0: pour oui, si communication là, tu passes bien entre voisins, pas tu peux arriver tout ça.
1: Exactement, j'ai tout un jour qu'on prend un maçon, ou mon lac à Djoun, ou un intellectuel, ou un au transport, ou un intellectuel, mais vous avez nos enfants aussi, bonne éducation, parce qu'ils étaient là 14 ans, 17 ans, ils arrivent là pour donner une bonne éducation entre voisins et voisines, pas discuter. Mais au revoir, tu seras là, bizarre servi.
0: Bizarre, exactement, nous comprenons pas parfaitement.
1: Mais avant, quand vous rentrez station, vous demandez ce qui est sur lui, ce qui est mon test, c'est là, vous pleurez, vous n'avez pas fait ou quelque chose, après l'endemain, vous retournez normal.
0: Mais Devin, ce qu'il nous fait là, laisse-nous finir ça avec déjà le ministère de l'agro-industrie. Nous finissons avec le docteur concerné, lui pour se poser à envoyer l'équipe et qui, lui design un numéro portable, nous finissons à envoyer tout le monde l'information. Nous restons en contact et j'espère d'ici la fin de l'émission, on a une bonne nouvelle pour vous. Donc voilà, on espère et
1: Et
0: on
1: c'est
0: reste.
1: dur, mon fait l'opération pour avoir mon opéré, mon
0: Oui.
1: petit gain pension au gouvernement, moi,
0: Oui,
1: madame,
0: oui.
1: bien vivre ça, nous pas travailler, je travaille encore. Nous comprenons, nous bien nous serons encore, nous les pays, nous tu penses, nous bien nous médecine, nous bien nous bagnes d'affaires, nous manger, tu nous servir. Il fatigue, il fatigue. Au moins,
0: Ok,
1: mon petit, vraiment.
0: nous comprenons, les fatigants, les fatigues morales aussi,
1: Il
0: hein.
1: fatigue.
0: La vie de tous les
1: Parce
0: jours.
1: que
0: Merci
1: s'il vous
0: Deven,
1: plaît,
0: beaucoup de
1: si.
0: courage. Nous revenons vers vous sans faute pour capable de trouver la solution au problème parce qu'il cabri, qui cause ce voisin, vient souvent dans ce lac-cours, il crée beaucoup d'inconvénients. Il cabri, nous recabri, mais qu'il garde dans ce lac-cours tranquillement. Nous, on verra ça avec les autorités. Vos appels sur le 402 80 90 et des conseils. Il y a aussi notre numéro WhatsApp, le 52 51 72 69. Voici Philippe Lafontaine et Cœur de Loup.

0: 11h26 sur AM1, la suite de votre émission Aide et Conseils. Pour le cas de M. Deven qu'on a eu juste avant, j'ai eu la confirmation avec Dr. Jahangir au niveau du ministère de, l'Agro-Industrie que l'Animal Welfare Unit a pu atteindre la complainte hier. Et aussi, ils ont averti le fermier qu'il ne faut pas laisser justement l'animal sortir de sa cour et fera un suivi la semaine prochaine. Alors nous, on va rappeler Deven, nous vous donner tout simplement l'enseignement là et éventuellement, si aussi cette équipe peut le rappeler et justement expliquer la situation et trouver, justement lui expliquer que vous faites un suivi là-dessus. C'est très important. Donc voilà, donc c'est déjà à moitié trouvé comme solution. Donc, on attend maintenant que ces cabris, un cabri là n'est plus à eux que de sa voisine. Peut-être on essaye d'avoir. On va prendre déjà docteur Shiv Sigobin qui est officer in charge du service gériatrique au niveau du ministère de la Santé. Et docteur Sigobin, bonjour.
1: Bonjour, merci de me recevoir.
0: Merci justement qu'ils soient présents, vous êtes là pour donner tout le renseignement nécessaire du côté du ministère de la Santé. Nous tenons une requête d'une manière générale, hein, parce que c'est l'émission dédiée aux personnes âgées. Au niveau de, quelquefois, vous êtes abonnés, vous êtes dans beaucoup d'attentes et vous attendez quelquefois toute une journée pour avoir un service. Ou même, il y a quelques personnels qui n'ont pas vraiment la patience avec eux. Alors, d'une manière générale, au niveau de service, comment vous pouvez faire pour améliorer tout ça?
1: Oui, vous connaissez une très grande liste d'actions très, très concrètes que le ministère de la Santé continue à prendre pour améliorer le soin offert aux personnes âgées, pour réduire les files d'attente, pour offrir un meilleur service qui axé sur le patient avec toute la gentillesse, toute la compassion qu'il faut. Et si vous permettez moi, m'élaborer un petit peu, donc ça va une mesure qui peut prendre là.
0: Bien sûr, bien sûr. Allez-y. Oui.
1: Alors, la première chose, dans chaque hôpital régional, à Maurice, moi, nous connaissons les 5 hôpitaux régionaux, dans chaque hôpital régional, nous pouvons ouvrir un acute care of elderly ward. Ça veut dire un ward spécialisé dans un soin à un niveau.

0: âgées, sans une fille ouverte en mars à l'hôpital SSR, l'hôpital du Nord, et une male ward et une female ward, 40 lits chacun, avec une infrastructure et un équipement spécialisé pour vous nager, un soin multidisciplinaire, coûte ban spécialiste ensemble avec ban allied health professionals comme ban physiothérapeute ban social worker tout ça avec ban vous nager li basé le ban protocole validé par l'OMS et aussi chaque semaine et une ban session de training pour ban staff le comment pour ban vous nager sa ban session de training là li inclut bien sûr la façon de communiquer la façon d'approcher les gens et nous met énormément l'accent sur le patient-centeredness. Patient-centeredness, ça veut dire le patient avant tout, souvent l'émotion, souvent le besoin avant tout. Ça va naturellement qu'il y avait de l'Ewald. Il finit ouvert dans l'hôpital Leno, il finit ouvert dans l'hôpital Sage aussi, il y a quelques semaines, et il est en phase de finalisation dans trois les autres hôpitaux, ça veut dire l'hôpital Dissouda pour lui, l'hôpital Nehru dans Rosebel et l'hôpital Candus, donc l'hôpital Victoria. Dans les deux mois qui suivent, donc les cinq hôpitaux régionaux à Maurice, oui, non, un service de acute care of the wards, male, female, dédié à 20 personnes âgées, qui aident tout ça dans l'hôpital-là, canalise 20 patients âgés d'une meilleure façon, reducing the waiting time.
1: Très bien. Mais aussi, nous connaissons qu'il y a une collège, hein, Medical College, donc éventuellement pour... le personnel pour améliorer le service, mais il y a un geste simple, une fois que certains personnels perdent patience et se élèvent quelquefois le ton un petit peu fort avec une personne âgée qui est encore bien fragile. Alors, comment est-ce que une personne âgée aussi capable rapporte le cas au niveau du ministère, fait se connaître, et quelquefois nous besoin doublement même, il y a une approche plus simple avec les personnes âgées qui ont la vie compliquée, ont la santé même compliquée. Il faut quelque part comprendre cela.
0: Oui. Et alors, comment on connaît, n'importe quelle occasion que vous servez un ton inapproprié, ce n'est pas bien envers qui que ce soit, mais surtout envers les personnes âgées aussi, auxquelles nous devons tout le respect du monde. Mais il y a une hotline, qui l'ministère finit, qui situe à l'hôpital Jitou, mais qui n'est pas personne capable d'appeler pour donner une bande de léance, qui est ensuite suivie par le ministère. Mais aussi, nous visons bien nous faire beaucoup de formation, bande staff dans tout l'hôpital, pour qu'ils comprennent qu'un dimoun âgé n'est pas forcément un dimoun qui n'est pas capable d'attendre, un dimoun âgé qui s'en vient. Après, n'est pas forcément un dimoun qui est dans la démence, à qui ou bien explique les choses à haute voix. Il n'est pas comme ça, nous devons comprendre que chaque personne âgée est unique, est différent, et nous devons comprendre ce caractère, sa personnalité, et qu'est-ce qu'il est capable de comprendre. Hein? Nous encourageons un modèle pour nous faire les choses, pas au patient, mais avec le patient.
1: D'accord, oui.
0: Et... si vous permettez, moi, je vous dire, les autres mesures aussi que le ministère peut implémenter pour les dimoun âgés, il y a une longue liste. Mm-hmm. Et les bons mots soulignés qui ban early dementia diagnosis clinique, ça veut dire ban clinique spécialisée dans détecter la démence bonaire est étendue de l'hôpital Victoria à l'hôpital SSRN de Leno qui est déjà étendue. Maintenant, il vient dans Sage Hospital, dans Flac, dans l'hôpital Nehru à Rosebel et aussi dans l'hôpital GTU à Port-Louis. Donc, ça va être un service là étendu. Et dans le ICOP screening, ça veut dire la détection, the early detection of diseases of old age, comment ben troubles de mobilité, ben troubles de vision, tout ça, qui nous fait à travers le primary care system, donc à travers ben médiclinique, ben dispensaire, ben area health centers, puisqu'il y a des gens qui peuvent recevoir sa early detection là tous les mois. Nous travaillons beaucoup avec le ministère de la Sécurité sociale, qui, comme on connaît, notre 370 docteurs qui fait une visite à domicile, pour qu'ils ban là aussi réussir à améliorer les soins qui se fait à dimoun âgé. Nous avons donné ça l'expertise gériatrique là. Nous travaillons beaucoup avec le Senior Citizens Council aussi, dans la même direction. Et nous avons un Diabetic Care Center, qui le ministère de la Santé est ouvert dans chaque hôpital régional, parce qu'il y a beaucoup dimoun âgé qui sont diabétiques, et ils ont bien meilleur soin de Diabetic Care Center. Pareillement, nous avons Trauma Care Center, quand vous avez une fracture, cette prise en charge est beaucoup mieux, beaucoup plus rapide. Le Trauma Care Center est ouvert dans chaque hôpital. Et dans le New Moka Eye Hospital qui finit ouvert, comme on connaît beaucoup de gens qui ont un problème cataracte, tout ça là,

0: Donc là aussi, vous avez meilleurs soins, meilleures infrastructures, meilleurs équipements. Et dans l'hôpital ayurvédique, le Ayush Hospital, qui est en phase de développement, vous connaissez beaucoup de gens qui sont en médecine ayurvédique. Et donc, c'est une façon de faire ça de mieux en mieux. Et il y a une nouvelle infrastructure, encore une médiclinique qui finit ouvert. Et dans l'hôpital du Nord, le SSRN Hospital, un nouveau hôpital pour rentrer dans le futur proche. Mais, last but not least, nous avons mentionné le projet e-health pour aider les gens à nager beaucoup. Parce qu'il faut les gens à nager quand il y a plusieurs places pour un sous-traitement. Il est un petit peu difficile pour lui raconter ses histoires à sa place. Il est fatigant pour les gens là. Mais alors le ministère, il reconnaît ça et il a insisté qu'avec le projet e-health, one patient, one record, quand les gens à nager sont en place A, il y a une place B. Place B là, design and record de qui tu dis dans place A là pour qu'ils disent, je n'ai pas besoin de fatiguer, répète la même chose à chaque fois. Alors voilà, donc en tout et pour tout, il y a au moins 10 choses concrètes que le ministère peut faire pour vraiment améliorer le soin des personnes âgées.
1: En tout cas, très bien, surtout au niveau de mon dossier. Comme ça, pas de problème de dossier perdu. Et un suivi qui peut faire dans chaque hôpital si patient-là a un problème. Ça, c'est très, très, très important parce que le temps, le pas qu'à faire, comment dire, le temps, il vient d'un problème pour le patient. Hein, donc, chaque cas doit être pris le plus rapidement possible, surtout que la santé est bien fragile. Merci en tout
0: Oui,
1: cas.
0: absolument.
1: Merci en tout cas, docteur Sigobine, officer in charge au niveau service gériatrique du côté du ministère de la Santé. Et bien sûr, nous tout le temps pour communiquer comme ça, nous là pour ça. Et merci que vous tenez une proximité pour expliquer tout bon service dédié à une personne âgée, mais en général aussi. Nous souhaitons une bonne continuation à toute l'équipe du ministère de la Santé, mais aussi notre salutation au docteur Dina Singh, qui est acting director. Bonne journée à vous.
0: Oui. Merci beaucoup à vous et bonne journée.
1: Merci, à bientôt.
0: Allez, au revoir.
1: Voilà, vous entendez, hein, tout mon service dédié aux personnes âgées. Il y a aussi une hotline qui est mise à disposition, ou même vous pouvez nous appeler pour ça, pour pouvoir avoir des solutions à vos problèmes. C'est justement le but de cette émission. Et chaque lundi entre 11h et midi, il y a des conseils. Vendredi, 11h et midi, il y a des conseils. Et aussi, nous essayons autant que possible de gagner la solution avant la fin de l'émission. D'ailleurs, on va retrouver justement Monsieur Deven, qu'on a eu au téléphone un peu plus tôt, pour qu'il nous explique déjà sa situation pour une solution éventuellement. Mister Deven, rebonjour. Rebonjour, Monsieur Deven.
2: Bonjour, bonjour.
1: Alors, justement, moi, il y a un élément de réponse pour Oula.
2: Oui.
1: Et monsieur le docteur Jangir, hein, il dit à nous qu'il t'a envoyé l'équipe Animal Welfare Unit Côte-Savoisin en question là, et qui est dans ce cabri, et qui lingain un warning, finit d'y aller, qu'il
2: Oui.
1: disait arrête faire ce man cabri, saute dans la cour, et pour une aussi un suivi la semaine prochaine pour qu'ils aient assuré qui aux voisins respectés et qu'il ferme sur la cour avec ce man cabri. Ok? Ça au niveau de mon autorité. D'ailleurs, docteur Janguer, vous téléphonez personnellement tout à l'heure, là, il est dans une réunion. Vous finissez à voler le numéro de portable, vous téléphonez personnellement pour expliquer où la situation et qu'ils ont fait aussi et comment on peut venir avec ma solution. Ok?
2: Oui. Merci beaucoup. Bonne journée.
1: Nous reprendrons contact la semaine prochaine. Hein?
2: Oui. Merci. Merci beaucoup.
1: Merci, au revoir.
2: Bonne journée.
1: Bonne journée. Dans quelques instants, on s'intéressera à un autre problème cette fois-ci, un problème d'une dame et de son mari, dont le voisin a garé sa voiture qui est pourrie, qui ne roule plus devant leur porte, en plus du bruit. On aura aussi au téléphone le chef inspecteur Amassé de la police de l'environnement pour connaître et trouver une solution au problème. Restez branchés sur M, la radio Nostalgie, pour tout savoir. 402 80 90 pour nous appeler en studio. Notre numéro WhatsApp de l'émission, le 52 51 72 69. Merci aussi à Arvin, notre assistant à la réalisation en ce moment des nôtres, pour cette même émission.

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1: On est à 42 sur AM à la radio Nostalgie, aide et conseils, les lundis entre 11h et midi et les vendredis de 11h à midi. On s'intéresse à un autre cas, on va retrouver Sylvie du côté de Rosil. Bonjour Sylvie.
2: Oui, bonjour Ashley.
1: Alors Sylvie, juste avant de poursuivre l'explication, nous avons aussi en ligne avec nous l'inspecteur Amassé, officier en charge au niveau de la police de l'environnement. Inspecteur Amassé, bonjour.
3: Bonjour monsieur, bonjour madame Sylvie.
1: Allez-y Sylvie, on vous écoute.
2: Bon, voilà, moi j'aurais voulu faire une complainte à propos des bruits sonores du voisinage. Hein, de là où j'habite, il y a un voisin qui a une motocyclette, mais qui fait beaucoup de bruit et à longueur de journée et même la nuit parfois, il sort, il rentre. On dirait que c'est la provocation. On peut appeler ça de la provocation. Oui, mais on lui a parlé, mais il est arrogant, il fait comme s'il ne comprend pas. Après aussi, bon, il y a une personne chez ma voisine, il y a une personne, une vieille personne qui est malade, elle est agacée avec ça, ça lui rend malade, elle est stressée. Oui, il n'y a pas... Vous voulez que je vous donne le numéro de la motocyclette?
1: Non, non, pas maintenant. Expliquez-nous en général. Alors là, il y a déjà un problème de moto, trop de bruit. Et aussi, vous nous aviez dit qu'il y a aussi un véhicule qui est garé devant votre porte.
2: De voiture. Ouais, il y a la plaque d'immatriculation que devant. Derrière, il n'y a rien. Ça reste là tout le temps. Ça ne roule pas. C'est à ISO. Et en plus, c'est à côté du mur. Ça fait vite, hein.
1: Ça fait combien de temps que ce véhicule est devant votre porte, qui est en train de pourrir devant votre porte, quoi, hein?

0: y a à peu près 3 mois ou 4 mois, hein,
1: Vous avez parlé au
0: facilement.
1: propriétaire, vous avez expliqué?
0: Oui, tous les voisins, on y a parlé, il dit le chemin est public, on n'a pas le droit, on n'a pas le droit de lui dire quoi que ce
1: Ah bon?
0: soit. Enfin, toujours, toujours arrogant, toujours ne pas vouloir coopérer, obtempérer, de mauvaise foi. On peut dire que c'est quelqu'un qui est de mauvaise foi. Voilà. Et
1: Donc
0: bon,
1: finalement, vous ne savez plus quoi faire. Est-ce que vous avez essayé
0: ben
1: de... Est-ce que vous êtes parti à la station de police, vous avez rapporté le cas? Non, pas encore.
0: oui. Non, on n'a pas fait, on n'a pas fait encore,
1: Vous avez
0: mais
1: essayé de
0: comme si on
1: communiquer
0: a.
1: avec lui déjà, le conscientiser, le faire comprendre qu'il faut bouger le véhicule.
0: Non, il n'a rien à faire.
1: Il n'a
0: Il n'a
1: rien à
0: rien à faire.
1: faire.
0: C'est
1: Alors,
0: pas.
1: inspecteur Amassé, deux situations. Tapage, motocyclette, et véhicule pourri devant la porte, depuis 3 mois.
2: Oui, donc, mon fine écoute, Madame Sylvie. Donc, comment tout le temps nous fin dire que Bruissonneau est vraiment affecté bonne personne. Donc, la loi est claire. Et aussi, l'année dernière, en août l'année dernière, octobre plutôt, la loi fut amendée.
0: Je suis un peu,
2: Et
0: ouais,
2: quand
0: un peu plus.
2: maintenant, ben motocyclette, quand je pour l'échappement, fin modifié ou endommagé, qui ça fait cause une nuisance sonore, l'amende, il y a 10 000 roupies sous le Road Traffic Act. Bien sûr, et aux antennes, moi pour prendre Madame Sylvie ce numéro, parce que pour raison de sécurité, moi pour prendre tous les détails de sa complainte là, et me rassure Madame Sylvie, moi pour agir. Mais bien sûr, nous pour si le motocycliste est à la maison, nous pour sensibiliser. Par contre, sur la grande route, sur la voie publique, là, nous avons le pouvoir pour sanctionner la personne à travers une fixe pénalité de 10 000 roupies. En ce qu'il s'agit maintenant de véhicules abandonnés, personne n'est pas capable de quitter un véhicule abandonné sur la route quand il cause une source de danger et pour les autres usagers de la route. Et aussi, côté sanitaire, nous trouvons aujourd'hui, nous pouvons faire face avec une maladie comme la
1: Leptospirose,
2: leptospirose.
1: oui.
2: Donc,
1: Oui,
2: tout ça, là,
0: il
2: il
0: a les rats
2: occasionne
0: aussi, hein. Il y a le coin de la route, parce qu'ils sont beaucoup.
2: une
0: Oui, il a
2: bestiole
0: les rats, il a
2: pour
0: tout.
2: occupe
0: Il a
2: ça.
0: les rats, il a tout
2: Donc,
0: dedans. Et
2: au niveau de
0: voilà.
2: la
0: Oui,
2: police de
0: Sylvie,
2: la
1: attendez un
2: région,
1: moment, s'il vous plaît, laissez
2: également, nous pouvons
1: l'inspecteur parler.
2: contacter Madame Sylvie
1: Oui.
2: et nous pouvons agir, c'est-à-dire nous pouvons causer le propriétaire, nous pouvons donner un délai,
0: Mais
2: pas
0: nous
2: beaucoup de jours,
0: rien nous
2: 2 jours,
0: faire, hein. Rien
2: à
0: nous faire,
2: travers un
0: voilà.
2: warning notice qui nous pouvons appliquer sur le véhicule. Et passer ce délai, nous pouvons enlever le véhicule, nous pouvons prendre, nous pouvons aller. Il parle d'un compound en sécurité de la police, que là, il y a une amende, et aussi, il a payé une fee avant de prendre sa machine. Donc, avant tout cela, bien sûr, gentiment, nous pouvons faire la personne enlève le véhicule lui-même, s'il a mis dans une place à l'intérieur de sa maison,
1: Oui.
2: sa résidence, que il n'y a pas pour cause une nuisance. Mais s'il n'est pas obtempéré, là, nous pouvons agir.
1: Et qui se lamente ça justement pour véhicules abandonnés sur les routes comme ça fait 3 mois dans ce cas-là, qui devant la porte, même pas sur la porte, devant la porte voisin, en plus.
2: Donc, quand nous causons véhicule abandonné, donc, premier jour, il y a une fee de 1 000 roupies plus 200 roupies et comme frais additionnels pour les paperasseries. Mais bien sûr, chaque jour additionnel, les 300 roupies. Donc, si aujourd'hui nous ramassons le véhicule, après une semaine, nous faisons la multiplication, premier jour, les 1 200 et tout un jour additionnel, les 300, les pour bien payer sa fee-là. Plus, les bizarres, l'eau se propre frais, viennent prendre ce véhicule à Fort George, à pour lui.
1: Donc vous
2: Ok.
1: saisissez véhicule-là, vous prenez véhicule-là que tu étais, vous
2: Voilà.
1: t'amenez
2: Si
1: à
2: la
1: Fort
2: personne
1: George.
2: n'est pas préoccupée, repérée, bien sûr, mais à un premier lieu, nous pouvons sensibiliser la personne, nous pouvons expliquer le problème qui s'affaire sur la route principale.
0: Parce qu'il y a aussi que, depuis le permis, mais depuis qu'il est enfin, c'est un locataire, hein,
1: Oui.
0: depuis qu'il est là, comme si il répare les voitures, il fait beaucoup de bruit de réparation,
1: En plus, il y a un
0: Et puis,
1: garage, mais il paye un permis pour
0: c'est un
1: opérer.
0: garage sans permis. Et on a déjà écrit à la municipalité. La municipalité lui a parlé. Il a arrêté de faire la peinture à cause de l'odeur nocive que ça dégage.
1: Oui.
0: Mais il a arrêté la peinture. Mais je crois que c'est sa méchanceté parce qu'on a fait ça avec lui. C'est pour ça qu'il tire sa revanche avec nous.
1: Mais non, non, c'est pas normal du tout, hein.
0: Ben oui, c'est
1: Inspecteur
0: pas
1: Massé.
0: normal. Et puis le chemin est
2: Donc,
0: rempli de voitures. On n'a plus de place pour faire parking. Le chemin,
2: oui.
0: il met toutes les voitures de réparation dedans.
1: Et si éventuellement il n'est pas coopéré, inspecteur, il n'a un peu la main dans l'île, hein.
2: Bon, de toute façon, comme on finit au monsieur Cornet, ça veut dire nous pouvons enquêter et après, au antenne, pour prendre toutes les coordonnées. Et bien
0: Exactement.
2: sûr, quand nous pouvons venir sur le lieu, nous pouvons enquêter. Et si on pourrait faire le cas à nouveau à la municipalité, on va le faire. Et toute une action qui nous vient pas au niveau de la police de l'environnement, on va le faire ça aussi.
0: Mais est-ce
1: Oui.
0: que vous allez pouvoir me dire quand vous allez venir? Comme ça, je pourrais réunir un petit peu les voisins des environs, comme ça ils
1: Je
0: seront
1: vais envoyer vos
0: contents.
1: coordonnées déjà, Sylvie. Je vais vous
0: Voilà,
1: envoyer
0: on va.
1: inspecteur sur WhatsApp. Et comme ça, vous allez vous arranger et trouver une solution. On reprend contact
2: C'est bon.
1: aussi la semaine prochaine pour voir quel suivi il y a eu exactement. OK,
0: Mais lui, il va
1: Sylvie?
0: me contacter. Il va me contacter avant.
1: Exactement.
0: Allez,
1: On va
0: très bien.
1: d'abord vous
0: Merci beaucoup,
1: contacter,
0: à
1: vous
0: souhait.
1: pourrez ensuite.
0: Merci, inspecteur. Ben, j'espère qu'on aura
2: Je vous remercie.
0: satisfaction. Sinon, oui, ok,
1: Ben,
0: d'accord.
1: c'est le
0: Allez,
1: but que vous
0: merci
1: ayez un
0: beaucoup.
1: soulagement et que vous vivez bien, parce que il y a autant
0: Ouais, ben, on a besoin.
1: d'infractions, selon votre version, bien sûr, il y a autant d'infractions de ce
0: Exactement,
1: voisin
0: exactement.
1: que la police de
0: Mais
1: l'environnement.
0: on a parlé avec le propriétaire, mais je crois qu'il y a un genre de magouille avec le propriétaire aussi. C'est pas.
1: Bon, on va pas rentrer dans ces détails, là, on va juste se fixer sur le
0: Se
1: fait
0: fixer
1: qu'il y
0: sur la
1: a
0: personne,
1: sur
0: d'accord.
1: un problème sonore hein, au niveau des motos,
0: Ah, ok, en
1: problème de
0: général,
1: parking de voiture
0: oui.
1: déjà devant la porte d'une autre personne qui est là depuis plusieurs mois, et
0: Ah,
1: éventuellement,
0: ce sera déjà bon pour nous, ouais.
1: il opère selon vous, bien sûr, sans permis,
0: Ouais,
1: comme mécanicien.
0: il peut pas faire appuyer le bouton et puis il peut pas faire rodéo toute la journée dans le chemin.
1: Ben, tout ça, vous pourrez expliquer sur place, Sylvie.
0: Allez.
1: Merci, bonne journée, au revoir
0: Allez,
1: et à
0: merci
1: bientôt.
0: beaucoup.
1: On
0: Bye
1: prend
0: bye.
1: contact la semaine prochaine aussi.
0: Ouais. Très bien.
1: Merci.
0: Merci beaucoup. Merci.
1: Inspecteur Massé, merci beaucoup. Hein, donc, on vous envoie
2: Non,
1: les
2: merci.
1: coordonnées. Et
2: Bien
1: toujours, nous,
0: sûr.
1: là, pour communiquer. Nous croyons que la police fait un
2: Bien
1: très,
2: sûr.
1: très bon travail. Vous êtes toujours là pour conscientiser la population, agir quand il faut. Mais
2: Bien
1: aussi,
2: sûr.
1: le public en général, bien capable de réunir le maximum de preuves pour consolider son dossier, n'est-ce pas?
2: Voilà. Oui, c'est vrai, c'est ça. On est là pour aider.
1: Vous êtes là pour aider. En tout cas, on vous souhaite un bon week-end. On
2: Je
1: vous
2: vous
1: envoie toutes
2: remercie.
1: ces informations tout de suite pour
2: Bien
1: pouvoir
2: sûr.
1: prendre contact avec ces personnes et réunir
2: Très bien.
1: justement les autres personnes de la région. Si il n'y a aucun les autres endroits qui n'ont pas de problème de pollution sonore, bruit, etc., man, tapage de autres voisins, toujours, inspecteur, c'est toujours parler avec le voisin dans un premier temps. Et si
2: Bien
1: ça ne
2: sûr.
1: fonctionne pas, éventuellement passer par les autorités. Bonne journée.
2: À vous. Merci.
1: Merci, au revoir.
2: Au revoir.
1: Déjà 11h52, voilà, vous avez tout compris, c'est aide et conseil jusqu'à midi et vos appels sur le 402 80 90. N'importe quel problème qu'ils aient pu gagner, nous là, pour trouver la solution ou l'explication avec l'autorité concernée. Notre numéro WhatsApp de l'émission, le 52 51 72 69. Donc là, en même temps, vous pouvez envoyer des photos, des vidéos par rapport à problèmes qu'ils ont pu subir. Et on va écouter, c'est Jérôme avec Étudance avec lui.
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Déjà 11h56, on est presque arrivé à la fin de l'émission. Et des conseils pour aujourd'hui. Alors, le sommet complet déjà, par rapport à tout mal de problèmes, mal de doléances des personnes âgées. Et justement, on avait le cas de Deven qui, visiblement, il a un problème avec le voisin qui laisse souvent le cabri dans sous la cour. Là, ça crée un gros souci. Nous, on a déjà fait une nécessaire avec Animal Welfare Unit, avec le ministère de l'Agro-Industrie, la police également au courant. Et on espère vivement que le voisin puisse élever ses cabris sans problème, hein, sans souci, mais dans sa cour, hein, c'est ce qu'on souhaite. Et on fera un suivi la semaine prochaine. On a eu aussi, justement, on a donné toutes les infos au Dr Jangia qui prendra contact avec Deven. Dans le cas de Sylvie, dont un autre voisin, cette fois-ci, qui opère, selon elle, comme mécanicien sans permis, en plus d'un véhicule devant sa porte depuis 3 mois, des véhicules à pédomie. Donc là, ça crée, en plus, avec les maladies qu'on a en ce moment, l'héptospirose, donc man le tout qui pédo mille au sema ou devant la pouco ou un djimoun qui berce abandonné, il crée les rats, il crée tout un type de maladie, il crée chikungunya. Donc il faut essayer de respecter au maximum votre voisin, éviter les soucis, communiquer tout simplement pour qu'on n'arrive pas justement au point d'appeler les autorités. Pour ça, ça peut se régler en quelques minutes. Mais bon, en tout cas, merci à l'inspecteur Amassé de la police de l'environnement qui a pris les devants. Donc on a déjà envoyé tous les coordonnées à l'inspecteur Amassé de la police de l'environnement. Donc tous les soucis que vous avez, on est là pour ça. On revient lundi entre 11h et midi et vendredi aussi avec tous les doléances, tous les problèmes de tout un chacun. On nous connaît aussi un problème de transport que beaucoup de personnes par rapport à un transport en commun peuvent faire face. Et on a aussi le cas de Gérard qu'on appellera tout à l'heure. Gérard, pas besoin de gagner tracas. Gérard qui a un problème dans ce lisier, mais qui a apparemment ce rendez-vous qui finit repoussé à très loin. Mais sa santé peut aggraver, donc là nous pouvons guetter ça tout de suite après l'émission au niveau du ministère de la Santé. Très bonne journée à tous, dans quelques instants le journal complet. Merci à Arvin qui m'a assisté justement au niveau de la réalisation de l'émission. On termine avec Donna Summer on the radio.

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1: Bonjour, il est midi. Le journal de la mi-journée avec vous, Jenny Alapa. Jenny, bonjour.
2: Bonjour Méline, bonjour à tous.
1: On démarre avec les titres.
2: Santé publique, chikungunya, Maurice approche du pic de l'épidémie avec plus de 2400 cas recensés depuis janvier. Prévention routière, plus de 3000 morts par jour sur les routes. La sécurité routière au cœur d'une campagne mondiale de sensibilisation. Polémique politique et économique, contrat STC-CEB, Michael Sikuen répond aux critiques de Joe Légongard et annonce de futurs appels d'offres. Coopération régionale, trafic de drogue et blanchiment d'argent, Maurice et La Réunion renforcent leur collaboration sécuritaire. Sur le plan international, 3 randonneurs tués après l'éruption d'un volcan en Indonésie. Bonjour et merci de nous rejoindre pour cette édition. L'épidémie de chikungunya continue d'augmenter à Maurice. Jusqu'au 6 mai, 147 nouveaux cas ont été enregistrés, ce qui fait un total de 2470 cas depuis le début de l'année, ainsi qu'un cas à Rodrigues. Le docteur Fazil Kodabakos explique que le pays est proche du moment où l'épidémie sera la plus forte pendant cette période entre l'été et l'hiver. Cette augmentation des cas met aussi beaucoup de pression sur le laboratoire de Candos mobilisé pour accélérer les analyses PCR tout en poursuivant la surveillance d'autres maladies comme la leptospirose. Le docteur Fazil Kodabakos apporte plus de précisions au micro de Rachmila Sitamouni.
3: Des très grands nombres de spécimens par jour, mais quand même, ça nous est arrivé à rendre l'appel parce qu'il nous demande une extension pour le personnel du laboratoire pour travailler après les heures, parce que tous les jours nous peut faire aller. Donc on a un résultat qui est capable d'arriver trois jours de cela, parce que nous peut faire même, nous peut faire le maximum pour gagner dans les 24 ou 48 heures. Mais le nombre de spécimens qui peut gagner là, il est extrêmement beaucoup. Donc c'est ça qui est des fois capable de poser un petit problème, mais nous peut faire nos efforts.
2: Toujours sur le front de la santé publique, un autre sujet suscite actuellement l'attention des spécialistes. Alors qu'un foyer d'antivirus détecté depuis avril à bord d'un bateau de croisière dans l'océan Atlantique inquiète toujours, les autorités sanitaires de Maurice disent qu'elles surveillent la situation de près. Cette infection virale se transmet surtout par des rongeurs infectés, notamment à travers leur urine, leurs excréments ou leur salive. Selon le virologue Shamim Jomdali, les transmissions entre humains reste rare. Nous l'écoutons au micro de Rachmila Sitamouni.
4: L'être humain est capable d'être contaminé en respirant une particule qui est contaminée dans l'air. Par exemple, l'eau de nettoyage, de l'endroit qui est infesté par sa banlira qui est infectée là. Et plus rarement, la transmission peut aussi se faire par une morsure ou contact direct avec les rats.
2: Le spécialiste rappelle cependant qu'il est important de respecter les règles d'hygiène pour réduire les risques.
4: Ça risque d'augmenter le taux de contact étroit et prolongé avec un dimon qui est malade. Une précaution qui vient prendre concerne l'hygiène de la main, le port du masque et bien sûr...

0: vite man contact avec man rongeur. Actuellement, Pénan a un traitement antiviral spécifique pour ce virus-là et la prise en charge, il dépend surtout l'eau, ban soins de soutien et une prise en charge rapide à l'hôpital pour ban symptômes qui ban personne démontré.
1: À noter que selon les services de santé publique, une rencontre a eu lieu entre les autorités sanitaires, l'Organisation mondiale de la santé et la Commission de l'océan Indien autour des capacités de dépistage et de surveillance. Et après la santé, place à un autre enjeu majeur qui touche des millions de familles à travers le monde. Chaque jour, plus de 3000 personnes meurent dans des accidents de la route dans le monde. Selon l'Organisation mondiale de la santé, les accidents causent environ 1,19 million de décès par an et sont la première cause de mort chez les jeunes entre 5 à 29 ans. À l'occasion de la Semaine mondiale de la sécurité routière des Nations Unies, les autorités rappellent que beaucoup de ces accidents pourraient être évités avec une conduite plus responsable. Excès de vitesse, téléphone portable, alcool, absence de ceinture ou de casque, plusieurs facteurs continuent d'alourdir le bilan mondial. Alors que l'objectif fixé est de réduire de moitié le nombre de morts sur les routes d'ici 2030. Achibachou.
2: 1,19 million de morts par an, cela représente plus de 3000 vies fauchées chaque jour sur les routes. Plus inquiétant encore, les accidents de la route sont aujourd'hui la première cause de décès chez les jeunes âgés de 5 à 29 ans. Face à cette réalité, les autorités internationales insistent. Des gestes simples peuvent faire toute la différence. Réduire sa vitesse par exemple, car une hausse de seulement 1%, augmente de 4% le risque d'accident mortel. Le port de la ceinture de sécurité peut lui réduire de moitié les risques de décès. Le casque pour les deux roues peut multiplier par 6 les chances de survie. Autre danger majeur est l'usage du téléphone au volant, qui multiplie par 4 le risque d'accident, sans oublier l'alcool, toujours impliqué dans de nombreux drames. Les usagers les plus vulnérables sont les piétons, cyclistes et motocyclistes, qui représentent plus de la moitié des victimes. L'objectif affiché au niveau mondial est de réduire de moitié le nombre de morts sur les routes d'ici 2030. Un défi ambitieux mais atteignable, à condition que chacun prenne ses responsabilités.
1: Et pendant que les campagnes de sensibilisation se multiplient sur les routes, le débat politique lui aussi reste animé. Le ministre du Commerce, Mike Sikuan, a tenu à répondre aux critiques formulées par le leader de l'opposition au sujet du contrat liant la State Trading Corporation au Central Electricity Board. Lors d'une conférence de presse organisée à Ebanière, il a affirmé que les tarifs prévus dans cet accord avaient été respectés, tout en rappelant que le contrat avait été signé en 2023, à l'époque où Jolie Jongard occupait le poste de ministre de l'Énergie. Nous l'écoutons au micro de Rajmila Sitamouni.
3: Apparemment, il y a un agrément, il respecte le prix de cet agrément-là. Il peut faire, comment dire, la CEB paie mon tarif à cause de la STC, une facture plus chère. À aucun moment ça. Nous ne respectons le contrat.
1: Le ministre a également annoncé que la STC se prépare à importer plusieurs produits de base et que des appels d'offres devraient être lancés prochainement.
3: La STC peut faire un produit de base et pour certains produits que la STC peut faire, nous disposer tiers un maximum markup, nous faire livrer la guerre ouverte et la STC se prie bien parmi les moins chers. Ça veut dire nous donne le choix au public. Si on veut STC, au problème, mais si on veut STC, vous mangez, STC.
1: Je vous disais au sommaire, Maurice et La Réunion renforcent leur coopération face aux réseaux criminels opérant dans la région. Réunis jeudi aux casernes centrales à Port-Louis, les membres du groupe de contact Maurice-La Réunion ont fait le point sur plusieurs dossiers sensibles liés notamment au trafic de drogue, au blanchiment d'argent et à la sécurité maritime ainsi que la coopération judiciaire. Créée en 2011, ce mécanisme permet aux autorités des deux îles de coordonner leurs actions à travers des réunions organisées tous les 6 mois. Le directeur de cabinet du préfet de La Réunion, Vincent Bernard Lafaucrière, annonce un nouveau sous-comité consacré à la sécurité civile. Nous l'écoutons au micro d'Adrien Valère.
4: On fait le suivi, on s'assure vraiment que les actions progressent sur le terrain. C'est déjà le cas, puisqu'il y a quelques jours, on a eu des saisies importantes de drogue, vous le savez. Donc non seulement on suit les actions, on s'assure qu'elles se réalisent, mais aussi on fait des propositions pour l'avenir, puisqu'on propose aujourd'hui d'ouvrir, à partir de septembre prochain, un nouveau sous-comité en matière de sécurité civile. On sait qu'on a des risques qui sont communs, le risque cyclonique, par exemple, le risque feu de forêt. On a des services qui sont compétents dans, des deux côtés, à la fois à Maurice, à La Réunion, en France. Donc, il y a vraiment un intérêt à travailler ensemble pour développer vraiment la sécurité, non seulement sécurité intérieure, mais aussi sécurité civile entre nos deux parties.
1: Et avant de clore ce volet consacré sur l'actualité locale, place à une note plus légère et colorée. Les passionnés de jardinage et de plantes rares étaient au rendez-vous au domaine des Aubinois à Forestside à l'occasion de la fête des plantes qui s'est achevée le 3 mai dernier. Organisé par le groupe Saint-Aubin, l'événement a réuni 18 exposants venus présenter une grande variété de plantes, de fleurs, de succulents et de produits dédiés au jardinage. En trois zones de paradis géants, bananiers, multicolores et conseils d'entretien, les visiteurs ont pu découvrir des espèces originales dans une ambiance conviviale et familiale. Angélie Siraton-Fulchon y était, voici ce qu'elle rapporte.
5: Entre les allées verdoyantes du domaine des Aubinois, les visiteurs déambulent, curieux et émerveillés. Ici, chaque stand raconte une histoire et surtout une passion. Chez Apia Ramasaumi, certaines plantes attirent immédiatement le regard. Parmi elles, une rareté, l'oiseau de paradis géant.
6: L'oiseau de paradis géant, Pelanomus, c'est extrêmement rare. Petit même, depuis uniquement se fleurit.
5: Un peu plus loin, Nilesh Bijoron propose une plante aussi originale que spectaculaire, le Musa Florida.
7: Sa bananier, là, c'est un bananier qui donne une feuille blanc, rose, et aussi banane là aussi, il donne des trois couleurs dedans.
5: Une ambiance conviviale, presque familiale.
8: Madame, bien le bonjour.
5: Julien Rambert, de BioBay, propose quant à lui du compost et des mélanges de terre pour jardiniers avertis ou débutants.
9: Le compost que nous préparons est un compost un peu spécial car il est fait à base de nourriture. Il y aura du poisson, des fruits, des légumes, du poulet, du riz, des minapolos, tout ce que vous voulez. C'est mélangé avec du carbone. Le carbone, c'est une source végétale sèche.
5: Et les visiteurs répondent présents, comme Stéphanie André, collectionneuse de plantes.
10: Eh ben là, je viens guetter un petit peu tout ce qui m'a peiné, parce qu'il m'a commencé une petite collection. J'ai pris quelques caladiums, j'ai pris un monstera variegated, là, qui me suis rodé depuis longtemps.
5: Dyrène et Divya Matadi en profitent eux aussi.
11: On aime bien les plantes, c'est pourquoi on est venu aujourd'hui, avec la famille, tout ça.
12: On a pris l'oiseau du paradis, l'hibiscus et une autre plante pour mettre à l'intérieur.
5: L'événement est désormais bien installé dans le calendrier, selon Virginie Guimbaud, manager des boutiques du groupe Saint-Aubin.
13: Ça fait déjà pas mal d'années qu'on propose deux fois par an, c'est-à-dire fin avril, début mai, et puis fin octobre, début novembre, qui sont deux bonnes époques pour la plantation. C'est des plantes souvent assez rares, où il y a des orchidées, il y a des choses que les gens cherchent et qu'ils ne trouvent pas ailleurs. C'est en même temps une promenade dans un joli cadre.
5: La fête des plantes, un rendez-vous qui dure depuis 10 ans déjà et qui continue de faire éclore des passions.
14: Merci madame, bonne journée.
15: Bonne journée.
1: Direction l'international à présent, en Indonésie, au moins 3 randonneurs ont perdu la vie après l'éruption du volcan Dukono, situé dans l'est du pays. Selon les secours, plusieurs autres personnes sont toujours portées disparues après cette éruption qui a projeté un important nuage de cendres dans le ciel. Les victimes se trouvaient dans une zone interdite aux visiteurs en raison de l'activité volcanique. Les opérations de recherche se poursuivent actuellement dans cette région de l'archipel indonésien, régulièrement touchée par des séismes et des éruptions volcaniques. Et voilà ce qui referme ce bulletin d'information. Merci de l'avoir suivi. Merci également à Martine à la réalisation et Aparna à la technique. À venir, le journal des sports présenté par Marine Résidu.
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17: Bon après-midi à tous. En football, sur le plan local, se remettre au travail pour tourner la page et aller de l'avant. Après l'échec lors du tour préliminaire de la CAN 2027, les Dodos retrouvent le chemin des terrains. Désormais sous la houlette du tandem Ruiz-Pedro, Daniel Ramsamy, l'objectif de la sélection de Maurice est de préparer les gros rendez-vous à venir. Ainsi, dans le cadre de cette préparation, Maurice a été invité pour disputer un tournoi en Italie, la Sicilia Cup, une compétition annuelle organisée par l'Association sicilienne de football. Dans un premier temps, une quarantaine de joueurs locaux ont été présélectionnés. Le travail a démarré hier au Stade Anjali. Il se fera à plusieurs niveaux. Écoutez Daniel Ramsamy, co-entraîneur de la sélection de Maurice.
15: Le plan du travail, bon, nous sommes allés court terme et long terme. Court terme, nous sommes tournoi en Italie en juin. Nous réouvrons la sélection à plus beaucoup de joueurs. Le message, c'est qu'on dirait nous faire tout bon joueur. Mauricien connaît qui est dans une place. Plus de performance, plus de pour au top dans le club, je prends dans une place dans la sélection. Et aussi à long terme, donc la préparation pour le jeu des îles qui l'année prochaine.
17: Notez que le tournoi se déroulera du 1er au 7 juin. Maurice disputera son premier match face à Zanzibar le 4 avant d'affronter la Sicile le 6 juin. En Europe, les finalistes de l'édition 2026 de la Ligue Europa sont désormais connus après les demi-finales retour disputées hier soir. L'affiche le 20 mai opposera Aston Villa à Fribourg. Ces deux équipes ont en effet composté leur billet pour Istanbul, battu par Nottingham Forest 1-0 à l'aller. Et hier soir, les Villains se sont imposés 4-0. Watkins, Buendia ainsi que le doublé de McGinn ont offert la qualification à leur équipe. De son côté, Fribourg Sporting Braga, les Allemands qui avaient eux aussi perdu 2-1 à l'aller, ont renversé Sporting Braga 3-1 malgré réduite à 10 dès la 6e minute. La finale de l'Europa League se jouera, je vous rappelle, le 20 mai au Beşiktaş Park à Istanbul. Les demi-finales retour de la Ligue Europa Conférence ont également livré leur verdict hier soir. Après sa victoire 1-3 en Ukraine, Crystal Palace a confirmé hier soir. Les Eagles ont battu le Shakhtar Donetsk 2-1 après un but contre son camp de Pedro Henrique et l'égalisation d'Aguinaldo. Le Shakhtar Donetsk s'est finalement incliné sur une réalisation d'Ismaïla Sarr. Dans l'autre rencontre demi-finale, Strasbourg a été éliminé par le Rayo Vallecano 0-1. La finale de la Ligue Europa Conférence aura lieu le 27 mai à la RB Arena en Allemagne. Et justement, outre-Rhin, début ce soir du 33e acte de la Bundesliga. Le Borussia Dortmund 2e affrontera l'Eintracht Francfort 8e. Un succès permettra au BVB de consolider sa place de dauphin. En France, enlevé de rideau au 33e épisode de Ligue 1, Lens 2e recevra Nantes 17e. Les 3 points et les 100 et or reviendraient à 3 longueurs du Paris Saint-Germain qui recevra Brest dimanche. En Espagne, le 35e chapitre de la Liga s'ouvre ce soir avec Levante et Osasuna. Néanmoins, les regards seront braqués sur le Clasico de dimanche. Une victoire aux dépens du Real Madrid et Barcelone sera sacré champion. Et puis, dans le cadre de la 36e journée de Serie A, le Torino 13e accueillera Sassuolo 10e. En lutte, après avoir décroché la médaille de bronze chez les 57 kilos au championnat d'Afrique en Égypte, John Leopold est de retour à Maurice. Le lutteur Rodriguez a été chaleureusement accueilli par ses proches, les membres fédéraux et ses encadreurs. Il décroche ainsi une première médaille continentale dans sa carrière. Écoutez-le.
18: Nos compétitions en Égypte sont bien passées. C'est un beaucoup bon favori, c'est tout bon champion de New York qui est là, représentant le pays en Afrique, et aussi bien récent champion d'Afrique. Nous avons perdu le corps final contre Cameroun, mais après, nous avons fait un bronze contre Angola, que nous avons aussi gagné une médaille bronze. Mais il est bien passé aussi, monsieur, dans le soutien de mon coach, surtout mon coach qui est entraînement depuis Maurice. Mon prochain objectif, c'est World Ranking Series Hongrie dans 2 mois et avant le championnat du monde en octobre. Et le ranking series est bien préparé pour le championnat du monde et aussi que mon niveau était par rapport aux autres pays comme admet un pays comme la Russie, le Japon, avec les Dagestans.
17: En natation, la moisson de médailles à Port-Maurice continue au championnat d'Afrique en Algérie. Après l'argent mercredi au 100 mètres brasque junior, Eden Limping s'est une nouvelle fois distingué hier. En finale du 200 mètres brasse chez les juniors, le Mauricien a décroché la deuxième place avec un chrono de 2 minutes 21 secondes et 10 centièmes. Quant à Anishta Tilek, elle a pulvérisé le record de Maurice du 400 mètres nage libre, vieux de plus de 30 ans. La nouvelle marque référence sur la distance pour les dames est désormais de 4 minutes 33 secondes et 41 centièmes. Déjà médaillée d'argent sur 200 mètres d'eau, Anishta Tilek enchaîne en effaçant des livres Corinne Leclerc, et ce le jour de ses 25 ans. Et voilà, fin de ce journal, la suite avec la Nikita.

midi passé de 19 minutes, je vous donne la lecture des avis d'obsèques. On nous prie d'annoncer le décès de Madame Françoise Gisèle Lebon. Le décès de Madame Françoise Gisèle Lebon, aussi connue sous le nom de Gisèle, habitant résidence Saint-Jean à Quatre-Bornes, âgée de 97 ans. Le convoi sortira de la chapelle ardente d'Eliensson à la route royale Beaubassin, aujourd'hui à 14h, pour se rendre dans l'église Saint-Jean à Quatre-Bornes, et de là, au cimetière de Ouesse-les-Salines. Le décès de Monsieur Clifford Gino-Argot. Le décès de Monsieur Clifford Gino-Argot, âgé de 64 ans. Le convoi sortira du centre funéraire de Mourat, à la route royale Petite-Rivière, aujourd'hui à 14h, pour se rendre au cimetière de Saint-Jean-Quatre-Bornes. On nous prie d'annoncer le décès de Monsieur Lindsay Lest. Le décès de Monsieur Lindsay Lest, aussi connu sous le nom de Rico, âgé de 62 ans. Le convoi sortira de chez sa sœur, Madame Jocelyne Alanda, à Cangiavèze, à Pavillon Cap-Malheureux, aujourd'hui à 15h, pour se rendre à la chapelle de Notre-Dame du Grand Pouvoir à Pavillon Cap-Malheureux, et de là au cimetière de Cap-Malheureux. Le décès de Madame Marie-Pamela Lechumaya. Le décès de Madame Marie-Pamela Lechumaya, née Claude, aussi connue sous le nom de Jannick, âgée de 56 ans. Le convoi sortira de chez son époux, M. Simon Lechumaya, à la Chapelle Lane à Midlands, demain samedi à 14h, pour se rendre au cimetière de Saint-Pierre. Et on nous prie d'annoncer le décès de Madame Ruby Catherine. Le décès de Madame Ruby Catherine, née Sophie, aussi connue sous le nom de Grand-Fille, âgée de 66 ans. Le convoi sortira de chez son fils, M. Jean Gianni Linné Catherine, au numéro F11 avenue Cardinal Débarcadère à Pointe-aux-Sables, ce lundi 11 mai 2026, à 14h, pour se rendre au crématorium de chez Belle. À toutes ces familles endeuillées, la MBC présente ses plus vives sympathies.

C'est parti avec les nouvelles du temps pour vous sur RM1 ainsi que AM1. Et on démarre avec la situation générale pour Maurice. Un courant d'air léger à modéré circule sur notre région. Et des nuages associés à une ligne d'instabilité évoluant au sud-est influenceront graduellement le temps sur notre région à partir de cette nuit. Et les prévisions pour les prochaines 24 heures, il fera essentiellement beau cet après-midi avec une maximale qui sera supérieure à la moyenne et sera entre 25 et 27 degrés sur le plateau central. Et entre 29 et 31 degrés dans les régions côtières. Et graduellement nuageux cette nuit avec des pluies intermittentes, surtout à l'est, au sud et ainsi que sur le plateau central. Et des poches de brouillard sont aussi prévues sur les hauteurs et ces pluies deviendront fréquentes demain matin. La température minimale sera entre 18 et 20 degrés sur le plateau central et entre 22 et 25 degrés sur le littoral. Le vent soufflera de l'est-sud-est à environ 20 km par heure et la mer agitée au-delà des récifs avec des houles du sud de l'ordre de 2 mètres, devenant graduellement forte durant la nuit. Les sorties en toute mer

évoluant au sud-est influenceront le temps local à partir de cette nuit. Et les prévisions pour les prochaines 24 heures, beau temps cet après-midi avec une maximale qui se rentre aux 26 et 29 degrés. Et graduellement nuageux cette nuit avec des pluies intermittentes qui persisteront demain matin. Quant à la température minimale, elle sera entre 21 et 24 degrés. Le vent soufflera du sud-est de 20 à 30 km par heure avec des pointes de 50 km par heure. La forte mer au-delà des récifs avec des houles du sud de l'ordre de 2,50 m grossissant davantage durant cette nuit. Et les sorties en haute mer sont déconseillées à partir de cette nuit. Les sorties dans les lagons sud-ouest, sud ainsi que sud-est sont fortement déconseillées. La pluviométrie durant les dernières 24 heures à Pointe-Canon, Plaine, Corail, Trace et Patate Théophile à 0,0 mm. Les marées hautes, cet après-midi 16h33 et demain matin à 4h36. Les marées basses, ce soir 22h24 et demain matin à 11h40. Le coucher de soleil, c'est pour 17h22. Quant au lever du soleil demain matin chez auditeurs, à Rodrigue, ça va être à 6h05. Et on clôture notre page météo avec les nouvelles du temps pour Saint-Brandon. La situation générale, un courant d'air modéré circule sur la région. Et les prévisions pour les prochaines 24 heures, le temps sera mi-couvert avec des ondées occasionnelles durant la première partie de l'après-midi et il fera essentiellement beau par la suite. La maximale sera d'environ 30 degrés au cours de cette journée et la minimale d'environ 25 degrés. Le vent soufflera de l'est-sud-est à environ 25 km par heure et la mer sera agitée avec des houles venant du sud de l'ordre de 2 mètres devenant fortes à partir de cette nuit. Et attention, les sorties en mer sont déconseillées à partir de ce soir. Les marées hautes cet après-midi 17h44 et demain matin à 4h28. Les marées basses ce soir 22h26 et demain matin à midi 22. Le soleil se couchera à 17h41. Quant au lever demain matin, ça va être à 6h16. Et voilà, chers auditeurs, c'était les nouvelles du temps pour vous sur RM1 ainsi que AM1.

0: communiqué du Central Electricity Board, le CEB, avise les abonnés de Petite Rivière habitant dans les avenues Diversité, Liberté, Amandier, Chêne, Concorde, Chaux, Dumouriez, Morcellement Chedi et une partie de la route royale que la fourniture d'énergie sera interrompue le dimanche 10 mai 2026 entre 8h30 et 15h30 en raison des travaux qui seront effectués sur le réseau électrique et la 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
3: Il est midi 27 sur votre radio. On remercie notre chère la Nikita pour les annonces en direct, en simultané sur RM1 et AM1. Et quel plaisir de vous retrouver cet après-midi, en ce vendredi, pour votre émission La Boîte à Souvenirs. Et celui qui vous accompagne jusqu'à 14h, c'est Jonathan Agatin. C'est avec Beverly Craven qu'on démarre cette émission. Voici Promise Me.

0: Une promesse, ça se tient toujours avec le cœur, n'est-ce pas, Beverly Craven, Promise Me, à 12h31 en ce vendredi après-midi. Merci d'être à l'écoute de AM1. Ça se passe sur 684 kHz pour Maurice et 1206 kHz pour Lille Rodrigue. Sorti en décembre 1989, le morceau que vous allez écouter dans quelques instants, c'est un titre à succès du groupe de Liverpool, issu de l'album Collage. Je vous parle bien sûr du groupe The Christians. Cette chanson de style Celtic Soul, composé par Henry Priestman et de Sean O'Rida, aborde le thème du sacrifice paternel et de la difficulté à exprimer ses sentiments. Ça se passe dans quelques secondes sur votre radio.
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0: Souvenir garanti sur les ondes de AM1 cet après-midi. Et c'est votre show de la semaine, ça s'appelle la boîte à souvenirs. Et dans cette boîte, vous entendez uniquement des chansons qui vous ont marqué durant les années 60-70. On met l'accent aussi sur les années 80, les années 90, les années 2000, les années 2010 et de temps en temps les années 2020. Voilà, car nous sommes dans la décennie des années 2020. Les Christians sur votre radio avec Words à midi 38. Restez bien connectés ou branchés à AM1.
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0: C'est la chanson emblématique de Mylène Farmer qui date de 1996. Et c'est vrai, on a tous le droit de rêver, hein, n'est-ce pas? Rêver Mylène Farmer, c'est la version live qu'on vous propose. Et juste après, Laura Beg avec Anne Lutte comme moi. Et on salue bien sûr toutes nos auditrices qui nous écoutent et qui se retrouveront à travers la chanson de Laura Beg. Ce sera dans quelques minutes, dans moins de 8 minutes sur AM.

Chaudement applaudi par les fans de Mylène Farmer, c'était le titre rêvé sur AM1, midi 45, comme promis, Laura Beg.

C'était l'Australienne Nathalie Imbruglia sur votre radio AM1. Souvenir des années 90 pour vous avec les Spice Girls. Voici Goodbye.

0: Midi 57 sur votre radio, dans quelques minutes, il sera 13h. Bon appétit à toutes et à tous.
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0: Voici le papa de Enrique Iglesias, Julio Iglesias, sur AM1 avec vous les femmes.

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1: Et par avance, on vous souhaite un excellent week-end sur les ondes de AM1, votre radio 100% nostalgique. Il est déjà 13h, bienvenue à vous. Voici Enzo Limoso, 100% instrumental, ça s'appelle La Créolité. Nous pouvons avoir aussi les New Seekers dans pas trop longtemps avec You Won't Find Another Fool Like Me. Bienvenue à vous et l'Ossa Sen Radio là, c'est-à-dire AM1, la plupart du temps, vous pouvez écouter de bonnes chansons nostalgiques, c'est-à-dire bonnes chansons qui nous font de plaisir durant quelques décennies de cela. Merci d'être avec nous au micro avec Zot jusqu'à 10h tantôt, c'est Jonathan Agatha.

Il est 13h12, l'Ozot Radio AM1, et c'était Shirley Bassey avec I'm in the mood of love. La suite avec Vanessa Paradis, bien sûr, à chaque fois quand on écoute cette chanson, cela nous fait penser à Marilyn Monroe et à John Fitzgerald Kennedy. Mon Dieu, quel lien à l'époque. Oui, Vanessa Paradis, Marilyn et John, voilà, et c'est juste pour vous raconter cette histoire interdite entre ces deux stars à l'époque. Écoutez.

Everybody Wants to Rule the World, les Tears for Fears, une chanson qui reflète la réalité et l'actualité également. Les Bee Gees, Tragedy pour vous dans votre émission La Boîte à Souvenirs sur AM1.

0: Une petite dédicace avec, bien sûr, une petite dédicace surtout pour tout bonne madame qui m'écoute, tout bonne madame. Et on appelle tout bonne home manager parce que c'est bonne ménagère la plupart du temps, tout la maison. Et c'est pas facile hein, d'être à la maison en permanence, grand ma tête entourée dans la case. C'est bien de sortir de temps en temps et de se faire plaisir, n'est-ce pas? Et merci, je m'écoute à M1 en ce moment, The Radio 100% nostalgique. Et c'est toujours Jonathan Agatin au micro avec eux jusqu'à 14h. Moi, ce qui 25 minutes ne paie pas sans Sam pour la boîte à souvenirs. Et moi, j'ai un autre souvenir musical pour vous, bien sûr. Moi, salut, les fans de YouTube qui peut écouter nous, With or Without You, dans quelques secondes.
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C'est une magnifique reprise qu'on vous propose ici sur AM1. Et on se souvient tous du groupe Yes. Avec Owner of a Lonely Heart, ce morceau qui date de pile poil 1980. Voici Too Rough qui a repris ce morceau. Écoutez ça.

Zazie sur les ondes de AM1 avec un point, c'est toi. À la Ramanissum pour la suite avec Enzeli Mosso Kitty Soti. À l'occasion de la Saint-Valentin, il y a plus de 10 ans de cela, voici I Love You. Abba Fernando juste après.

Je vous souhaite un excellent week-end, les amis. Au plaisir de vous retrouver la semaine prochaine. Kalimba de Luna avec Dalida dans quelques instants. Et juste après 14h, c'est Clyde qui sera là sur AM1 pour le Saloon.

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1: Alors, vous rappelez que dans le Saloon, il y a plein de choses. Hein. C'est très intéressant, il y a de la musique. On a tout ce qu'il faut dans le Saloon, les amis. 14h21, sera ensemble jusqu'à 16h. Et là, une petite programmation à votre intention, les amis. Here we go with Dolly Parton. Here we go.

0: Allez, c'est sympa de vous retrouver sur les ondes de l'AMBC Radio, les amis, ça fait plaisir. Here we go.
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0: Merci de nous écouter ou quoi.
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0: Ben merci de nous écouter les 15h, les amis, ça fait plaisir. Et on va chanter tout de suite avec Ray Charles. Here we go, feat George Michael. Ray Charles and George Michael.

0: Voilà, c'était John Denver, les amis. Dancing with the Mountain, John Denver était un monsieur formidable. C'est dommage, hein, il est mort dans un avion, un petit avion. Hein. Et voilà, il baladait aux États-Unis, voilà, et tout à coup, voilà, l'avion s'est... Enfin, man, bon, du monde même qui est allé. Sainte-Marie, du monde, John Denver, voilà, il aimait bien la nature, tout ce qui est la protection de la forêt, tout ça, et Sainte-Marie, bien actif. Et c'est dommage, John. Mais je pense à Fidou, parce que Fidou aussi aime bien John Denver, donc quelques morceaux, voilà, les amis. Allez, keep in touch, il est 15h32, minutes, les amis.
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2: For the time people, 16 hours, il est 16h, c'est votre radio. Moi, je vais vous dire au revoir. On va se retrouver demain. Demain, non, je ne travaille pas, j'ai oublié. Demain, c'est samedi. On va se retrouver lundi, les amis. En tout cas, merci de votre fidélité. Merci de suivre ce nouveau programme, le changement. Je sais que vous êtes toujours là. Je vous fais des gros bisous. Portez-vous bien. Bon week-end et à lundi.

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1: Bon après-midi, merci d'écouter RM1, il est 16h.
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1: Bienvenue sur votre radio, 16h, 19h, en ce vendredi, vous savez, on est en mode 80s. C'est parti pour votre Afternoon Ride, tout en vous souhaitant une belle fin de journée, surtout si vous êtes déjà rentré chez vous, et profitez surtout, et préparez-vous pour le week-end. La police pour démarrer, Philippe Laville arrive juste après.

Palace, Every Breath You Take à 16h04 sur votre radio. Bonne fin de semaine, les amis. Merci encore de nous écouter où que vous soyez en ce vendredi après-midi. Au travail, toujours, si vous bossez, courage pour terminer votre journée. Sinon, il y a le week-end qui est juste derrière la porte, comme on dit. Côté musique, que des tubes années 80 cet après-midi. Down Under, ça arrive dans un instant. Également, Philippe Laville se prépare. Également, John Mas, que des tubes 80 en ce vendredi. Tout de suite, j'ai deux communiqués du CB. RMA. Le CEB avise les abonnés du village de Écroignard et dans les périmètres de rue Joycherie, School Road, Dispensary Road, Village Hall Road, Big Manga Road, Ramkelawan Road et en partie la route royale que la fourniture d'énergie sera interrompue de 8h15 à 16h30, de 8h15 à 16h30 le dimanche 10 mai, en raison des travaux qui seront effectués sur les réseaux électriques. Toujours pour ces mêmes raisons, le CEB avise cette fois les abonnés de Trou de Douce dans le périmètre de Sept-Croisée et Morcellement-Pounit que la fourniture d'énergie sera interrompue de 8h30 à 17h, de 8h30 à 17h, demain, samedi 9 mai, toujours en raison des travaux qui seront effectués sur le réseau électrique. Dans ces deux cas, la fourniture d'énergie sera rétablie sans préavis. À l'achèvement des travaux, le CEB prie sa clientèle affectée de bien vouloir l'excuser pour tout inconvénient et bien sûr, après aussi, de prendre toutes les dispositions.

Jeannas, en rouge et noir, à 16h16. Et là, on a le temps de la météo qui a été émis donc, il y a quelques minutes, cet après-midi. Avertissement de forte houle pour Maurice et Rodrigue qui a été émis à 16h ce vendredi. Donc, il sera valable à partir de 22h ce vendredi soir et jusqu'à 4h dimanche matin. Donc voilà, donc on passe valable à partir de 22h pour l'avis de forte houle. Attention, hein. En effet, des houles énergétiques s'approchent des Mascarins par le sud et influenceront l'état de la mer autour de Maurice et de Rodrigue. À partir de ce soir, évidemment, la haute mer donc, deviendra graduellement très très forte avec des houles de l'ordre de 4 mètres, évidemment, et des vagues pourraient même déferler sur les zones côtières de basse altitude. Les zones du côté de l'ouest et également du sud, surtout à l'heure des marées hautes. Il est fortement conseillé, bien sûr, aux pêcheurs, aux plaisanciers et au public en général de ne pas sortir en mer et à l'heure des marées hautes et de ne pas s'aventurer sur les plages. Donc, un avertissement de forte houle qui a été émis pour Maurice et pour Rodrigue à 16h, qui sera valable ce soir à partir de 22h et ce jusqu'à dimanche matin, 4h. Ben voilà, il faut revoir vos plans si vous avez prévu de sortir en haute mer ce week-end. Il faut autant rester tranquillement dans le lagon ou sur la plage. Regardez les vagues, c'est mieux, c'est joli, c'est pas mal. En tout cas, voilà, donc il faut prendre tout ça au sérieux. Donc un avertissement de forte houle qui a été mis à 16h, qui sera valable ce soir à 22h pour Maurice et pour Rodrigue. On continue les tubes 80. On va écouter maintenant un bon petit Bonnie Tyler aussi. Bonnie Tyler à qui on a une pensée cet après-midi parce qu'elle était... Elle est souffrante, elle a été admise d'urgence à l'hôpital pour une intervention chirurgicale intestinale. Donc d'ailleurs, les médecins ont décidé de placer la star dans un coma artificiel afin de faciliter son rétablissement. Lui souhaite bien sûr un très très bon rétablissement. Bonnie Tyler! It's a heartache, juste après Indochine, les tubes 80 jusqu'à 19h ce soir.

Thanks God It's Friday, on est vendredi jusqu'à 19h, on est en mode 80s, bien sûr, votre afternoon ride, on vous accompagne sur la route, on vous accompagne au boulot, même à la maison, où que vous 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Allez, Eurythmics, c'est tout de suite et juste après le grand journal de la rédaction. Bienvenue.

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1: Merci d'écouter RM1, il est 16h30.

0: Et c'est le journal, Levina Sophie, bon après-midi.
1: Bon après-midi Elvis, bon après-midi à tous.
0: À la une de votre édition.
1: Le prix du bétail pour l'Eid al-Adha fixé à 186 roupies le kilo, c'est le tarif décidé par le comité interministériel chargé de coordonner les préparatifs pour l'Eid al-Adha. Maurice s'apprête à accueillir le 18e US-Africa Business Summit en juillet, le secteur des services financiers au cœur du sommet États-Unis-Africa-Maurice. Dans une station-service à Beauplan, une opération de la brigade antidrogue conduit à l'arrestation de deux suspects et à une importante saisie de drogue. À l'étranger, le premier ministre britannique Keir Starmer reconnaît des résultats douloureux après la percée de Reform UK aux élections locales. Merci de nous.

0: Pour rejoindre 186 roupies le kilo de bétail sur pattes cette année, voilà le tarif fixé par le comité interministériel chargé de coordonner les préparatifs pour l'Idul Adha. Les importateurs, eux, réclamaient 220 roupies, mais les ministres ont tranché dans l'intérêt des consommateurs, selon Shakil Mohamed, le président du comité. Face à la presse, aux côtés des ministres du Commerce, de l'Industrie et de la Sécurité routière à Ebène cet après-midi, il a déploré dans le même temps des pratiques douteuses dans le passé. Il a même évoqué un potentiel abus de monopole et de connivence pour la fixation de ce prix.
1: Le gouvernement il décide que ça doit être à 186 roupies par kilo for the live cattle. The regulation va être signée, comme on dit, dans les minutes qui suivent. Dans ce comité-là, nous finissons faire quelque chose qui n'a jamais été fait dans le passé. Nous, au niveau du comité interministériel, analyse les éléments. Nous finissons réaliser que les analyses portent beaucoup de lacunes parce que ce n'est pas une analyse qui a dans le fond. Par exemple, un invoice qui est du monde de nous, sans pour autant dire que l'invoice est vrai ou pas vrai, il mérite d'être analysé, il mérite qu'ils nous contactent les autorités du pays d'origine pour vérifier ce qu'est le prix qui pratiquait dans le pays là-bas. Et nous finissons aussi remarquer, et nous finissons discuter ça aujourd'hui au niveau du cabinet ministériel, qu'on a une situation que, malgré les efforts de tout un chacun, nous end up avec une situation réelle de monopole. Dans situation monopole, il y a le potentiel d'abus. Mon papa peut dire finena, mon papa peut dire pas finena.
0: Des propos recueillis par Praneuf Biari, c'est un tarif qui sera applicable jusqu'à 10 jours après les fêtes. 6000 bêtes du Kenya et de la Namibie ont été importées cette année pour l'Idul Adha qui sera célébré le 27 ou le 28 mai. Le ministre Shakil Mohamed a également indiqué que le comité souhaite étendre cette réglementation de prix aux autres viandes tout au long de l'année. Je vous le disais, ce sera en juillet la 18e édition du US Africa Business Summit et c'est Maurice qui l'accueillera cette fois. Le Mont Choisy Gulf and Estate sera ainsi pendant 4 jours le théâtre de rencontres pour plus de 2500 responsables de gouvernement et de chefs d'entreprise, dont au moins 7 chefs d'État, selon Florie Leiser, la présidente et PDG de l'instance organisatrice, le Corporate Council on Africa, qui a rencontré le Premier ministre hier et qui a confirmé que le focus cette année sera les services financiers, Praneuf Biari.
2: Oui, parce que Maurice s'est taillé une solide réputation dans l'investissement et les services financiers et selon Florie Leiser, c'est justement ce succès que le pays doit mettre en avant du 26 au 29 juillet.
3: The focus will be more on financial services because this is one of the key things that Mauritius is offering. So you've shown that you can succeed. So one way Mauritius will benefit is to highlight the success of your economy.
2: Elle affirme aussi que Maurice pourra, grâce à cet événement, conforter encore plus sa position de plateforme d'investissement vers l'Afrique.
3: It'll also be an opportunity for Mauritius to crowd in more business that it can handle as a gateway between the United States and other African nations as well as to other parts of the world.
2: L'an dernier, en Angola, le sommet avait mobilisé 4,2 milliards de dollars d'accords et d'engagements. Un record que la présidente du CCA espère bien dépasser cette année.
3: We hope it'll be more than the 4.2 billion last year, but any additional commerce, any deals that are signed that come out of the summit is a positive. There's a lot of opportunity in Africa. Companies that are looking to grow their global business are very focused on Africa. If you want to grow your business, you need to be in Africa.
2: Le CCA militera pour une extension de 10 années de l'AGOA. Florie Leiser a également précisé que le gouvernement américain annoncera très bientôt la composition de sa délégation de haut niveau qui assistera au sommet.
0: Parlons de cette opération menée hier dans une station-service à Beauplan qui a conduit à l'arrestation de 2 suspects et à une importante saisie de drogue. La police a intercepté une voiture conduite par Nicolas Kangi de double nationalité, mauricienne et française. À bord du véhicule, les officiers ont découvert plus de 146 grammes d'héroïne présumée, plusieurs colis de drogue suspectés ainsi qu'un fusil de calibre 12. Le suspect se trouvait en compagnie de Jean-Emilio Bundou, un vigile habitant Goodlands. Les enquêteurs ont ensuite perquisitionné le domicile de Nicolas Kangi à Pérébert, plusieurs colis de cannabis et d'héroïne ainsi qu'une balance électronique portant des traces de drogue ont été saisies. Chez le deuxième suspect, la police a également retrouvé des munitions et des cartouches de calibre 12. La voiture utilisée par les suspects a été saisie. La valeur marchande des drogues récupérées est estimée à plus de 2,7 millions de roupies. une enquête a été ouverte suite à des incidents survenus à la prison de Grande-Rivière-Nord-Ouest hier. Deux détenus en détention provisoire ont agressé un autre prisonnier dans la cour B. La victime, âgée de 46 ans, a subi des blessures au visage. Les agents pénitentiaires sont intervenus pour maîtriser la situation. Dans le même temps, deux autres détenus ont également été pris pour cible par d'autres prisonniers. Les trois victimes ont été prises en charge par l'unité médicale de la prison avant d'être transférées à l'hôpital Jawaharlal Nehru à Rosebel pour des soins. Les droits humains étaient au cœur de l'interview de la matinale ce vendredi. Invité de l'émission, Radha Thiavasen, nouveau coordinateur de l'ONG Dis-moi, a évoqué les nombreux défis auxquels la société est confrontée. Au cours de l'entretien réalisé par Santana Ponceno, Radha Thiavasen a souligné que les groupes les plus vulnérables sont davantage exposés aux violations de leurs droits. Il a également déploré que ceux qui sont censés assurer la protection des personnes vulnérables peuvent parfois être eux-mêmes responsables du non-respect des droits humains. À titre d'exemple, il a cité les violences basées sur le genre, le milieu carcéral ainsi que certains établissements scolaires.
4: Une fois que vous constatez que plus vous êtes vulnérable socialement, plus vous avez la chance donc d'être victime, la chance, la malchance, d'être victime de violations. Deuxièmement, que ceux qui sont responsables des violations des droits humains, ce sont souvent ceux qui sont responsables des institutions. Une fois que vous faites ces deux constats-là, qu'est-ce que vous faites? Vous restez tranquille? Effectivement, il faut agir.
0: Dans le registre de la santé, aucun cas actif de leptospirose n'est actuellement recensé à Maurice. Toutefois, un sixième décès lié à cette maladie infectieuse a été enregistré hier. La victime est un homme de 43 ans. Cet habitant de Bambou a été retrouvé sans vie par ses proches. Lors de l'autopsie, le médecin légiste a relevé des complications associées à la leptospirose. Il a procédé à un premier test dont les résultats se sont révélés positifs. Un second test est venu confirmer l'infection. Selon le docteur Fazil Kodabakus, directeur par intérim des services de santé, la leptospirose a constitué dans ce cas l'un des facteurs fondamentaux du décès. Il rappelle que Maurice a enregistré 21 cas de leptospirose depuis le début de l'année. Toutefois, aucun cas actif n'a été recensé au cours de la dernière semaine. Le ministère du Transport terrestre met en garde la population contre un message frauduleux circulant actuellement sur les réseaux sociaux et certaines applications de messagerie. Ce faux avis concerne une prétendue infraction pour excès de vitesse et affirme provenir d'une Mauritius Transport Authority. Le message évoque également une réduction de 50% si l'amende est payée dans les 24 heures. Les autorités précisent qu'aucun avis officiel de contravention n'est envoyé via les réseaux sociaux et qu'aucune réduction de ce type n'existe pour les infractions liées au radar de vitesse. Le ministère rappelle aussi que la Mauritius Transport Authority n'existe pas. Les questions de sécurité routière relèvent de la National Land Transport Authority, de la Traffic Management and Road Safety Unit et de la Mauritius Police Force. Dans l'actualité également, la réforme du système éducatif avec une intégration du numérique qui prend une place de plus en plus importante dans l'enseignement. Selon Prita Moitram, directeur adjoint de l'e-education, trois grands piliers ont été identifiés afin d'accélérer cette transition. La mise en place d'un Learning Management System national, la création d'un Education Management Information System ainsi que l'amélioration de la connectivité dans les établissements scolaires. L'intelligence artificielle constitue également un axe majeur de cette transformation. Le projet pilote AI Personal Tutor 2.0, associé à la plateforme éducative MyTGPT, a déjà été expérimenté dans 8 collèges secondaires du pays afin d'offrir un accompagnement personnalisé aux élèves, précise Prita Moitram. Une transition qui soulève toutefois plusieurs défis, la cybersécurité, la protection des données et la formation des enseignants. Prita Moitram au micro de Shailene Yabun.
5: On veut commencer par un LMS, c'est-à-dire Learning Management System. On veut vraiment avoir cette plateforme digitale où les élèves peuvent avoir facilement des explications pédagogiques, travailler, avoir des vidéos interactives. Et on doit avoir ce qu'on appelle un EMIS, c'est-à-dire Education Management Information System. Alors le EMIS sera un peu le Content Management System où on va pouvoir avoir des informations sur l'infrastructure scolaire, sur la performance des élèves, sur leur présence. Et cet EMIS, on a déjà un projet pilote dans une dizaine d'écoles et on compte étendre cet EMIS dans toutes les écoles. Et il y avait donc depuis 2011 avec le iNet, c'est seulement les écoles primaires qui sont connectées avec une bande passante, on va dire, assez lente. Désormais, on a fait une demande auprès du ministre de la Chambre de Rue et il veut soutenir notre engagement, cette mobilisation pour augmenter la vitesse de la connectivité.

0: Une stratégie discutée cette semaine au ministère de l'Éducation à Port-Louis lors d'une réunion co-présidée par les ministres Maïn Ganga Parsad et Avinash Ramtohol. Plus de 40 responsables des secteurs de l'éducation et du numérique étaient réunis autour de la transformation digitale des écoles. La direction du shelter Cap L'Espoir à Cap Malheureux affirme avoir renforcé ses procédures de contrôle de qualité, d'hygiène et de sécurité alimentaire au sein de l'établissement. C'est ce qui ressort d'un communiqué publié hier par le ministère de l'Égalité des Genres. Cette réaction fait suite à la diffusion sur les réseaux sociaux d'images montrant la présence alléguée de moisissures sur des pains à burger servis lors des repas destinés aux résidents du shelter. Le communiqué précise également que l'affaire a été référée aux autorités compétentes, notamment la police ainsi que le bureau sanitaire de Rivière-du-Rempart. À l'étranger, les premiers résultats des élections locales en Grande-Bretagne confirment la montée en puissance du parti d'extrême droite anti-migrant Reform UK au détriment du Labour du Premier ministre Keir Starmer qui vit son premier grand test électoral depuis son élection en juillet dernier. Keir Starmer reconnaît des résultats douloureux après la percée du parti d'extrême droite Reform UK. Voilà qui conclut ce journal. Merci à Levi Chaïyaj à la réalisation. À suivre l'actualité sportive avec Rajiv Gunput.
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2: h 43, bon après-midi. Merci de nous rejoindre pour cette page en natation. La moisson de médailles pour Maurice continue au championnat d'Afrique en Algérie. Après l'argent mercredi au 100 mètres brasse junior, Aidan Yingping s'est une nouvelle fois distingué hier et aussi ce vendredi. En finale du 200 mètres brasse chez les juniors hier, le Mauricien a décroché la deuxième place avec un chrono de 2 minutes 21 secondes et 10 centièmes. Aujourd'hui, il a remporté l'argent au 100 mètres brasse. Quant à Anishta Tilok, elle a pulvérisé le record de Maurice du 400 mètres nage libre. Record vieux de plus de 30 ans, la nouvelle marque référence sur la distance pour les dames est désormais de 4 minutes 33 secondes 41 centièmes. Déjà médaillée d'argent sur 200 mètres d'eau, Anishta Tilok qui enchaîne en effaçant des livres Corinne Leclerc et ce jour de ses 25 ans. Rideau sur la saison de football à Maurice ce dimanche avec la grande finale de la MFA Cup à Côte d'Or. Un rendez-vous très attendu qui mettra aux prises deux formations ambitieuses et déjà tournées vers l'Afrique. D'un côté, la Cure Waves, le nouveau champion de la Super League, qui vise un doublé historique Coupe Championnat. Et de l'autre, l'SPL 2000, redoutable en match à élimination directe, qui tentera de décrocher un trophée pour conclure sa saison. Pas de course cette semaine-ci au Champ de Mars. Un break est donc prévu. Reprise de la compétition la semaine prochaine. Nous apprenons par ailleurs que le jockey de l'écurie Vincent Allette, Ryan Acuratolo, qui a chuté à l'entraînement hier, pourrait être absent quelques journées. Donc on souhaite un prompt rétablissement à Ryan Acuratolo, qu'on espère revoir très vite en compétition. La Coupe du Monde de football, l'artiste colombienne Shakira a dévoilé un extrait de sa chanson Day Day, hymne officiel du Mondial 2026. Shakira, 49 ans, a collaboré avec le chanteur nigérian Burna Boy et le titre sortira le 14 mai, quadruple lauréate des Grammy Awards. Shakira a partagé sur les réseaux sociaux un clip d'une minute où l'on peut entendre un extrait de la chanson. On la voit se produire avec des danseurs au stade Maracanã de Rio de Janeiro. Deux jours après les incidents qui ont eu lieu mercredi soir à Paris, après la qualification du PSG pour la finale de la Ligue des Champions, 22 gardes à vue, dont celle de 3 mineurs, ont été prolongées. Sur la scène européenne, la qualification du Rayo Vallecano pour la finale de la Ligue Conférence aux dépens de Strasbourg. Jeudi a assuré à l'Espagne de conserver sa deuxième place à l'indice UEFA. La saison prochaine, donc l'Espagne qui va compter 5 clubs en Ligue des Champions. La qualification d'Aston Villa jeudi pour la finale de la Ligue Europa va permettre à son entraîneur espagnol Unai Emery, spécialiste de l'épreuve, de viser un 5e titre dans la compétition. Il s'agira même de la 6e finale pour l'entraîneur espagnol de 54 ans après celle perdue en 2019 avec Arsenal. Les enjeux, justement, la English Premier League. Si, par exemple, Aston Villa parvenait à remporter la Ligue Europa, Villa va se qualifier pour la Ligue des Champions, ce qui va laisser une sixième place pour un club anglais en Europe, en Ligue des Champions donc. Et la lutte s'annonce intense, puisque du 6e au 12e, il y a 5 points qui les séparent. C'est dire que les dernières journées de la Ligue sera très très importante en Angleterre. En Espagne, après une première altercation mercredi entre Aurélien Tchouaméni et Federico Valverde, une bagarre entre les deux hommes jeudi est venue ajouter un peu plus à la crise dans un vestiaire du Real Madrid déjà grandement fracturé. D'ailleurs, Valverde s'est blessé au visage. Pour rappel, dimanche soir, le Real se déplace sur la pelouse du FC Barcelone pour disputer le Classico qui peut sacrer le Barça. On reste avec du football, avec les matchs de ce soir en Bundesliga en Allemagne. Le Borussia Dortmund qui a perdu la semaine dernière affronte l'Eintracht Francfort à 22h30. Dortmund qui doit consolider sa deuxième place au classement. La Liga en Espagne, Levante Osasuna à 23h. La Liga en France, Lens Nantes 22h45. Lens qui doit prendre un point pour trouver une place en Europe la saison prochaine. C'est un match important pour cette formation. Et puis en Serie A, Torino Sassuolo prévu à 22h45. En tennis, plus apparu sur le circuit depuis Indian Wells, Novak Djokovic renoue avec la compétition ce vendredi à Rome. L'épaule libérée, mais la tête déjà tournée vers Roland-Garros, son vrai objectif de terre battue. En moto, les premiers essais libres du Grand Prix de France ce vendredi matin ont vu Luca Marini de Honda réaliser le meilleur chrono au Mans, mais Johan Zarco, LCR Honda, a démarré fort en se plaçant à la quatrième position avec des pneus usés. Fabio Quartararo a quant à lui fini 17e. Cyclisme avec Jonas Vingegaard qui s'élance ce vendredi en Bulgarie avec le statut d'immense favori pour son premier Giro. S'il ambitionne de compléter la trilogie des grands tours, le Danois estime aussi que venir ici est le meilleur moyen de battre Tadej Pogacar sur la prochaine grande boucle. Autant pour cette page, merci d'avoir été avec nous et bonne fin d'après-midi à toutes et à tous. 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
3: Merci, le journal des sports, Rajiv Dampat.
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3: Allez, un petit coup d'œil à la pendule. 16h50, ça y est, c'est fini votre journée de travail. Vous rentrez chez vous maintenant. Superbe, c'est le week-end qui est juste là, tranquille. Et j'espère que vous avez passé quand même un bon moment à l'écoute de votre radio. Avec, vous le savez, chaque vendredi, c'est le meilleur des années 80. Pour vous, quelques anniversaires qu'on célèbre aujourd'hui en ce 8 mai. D'abord, si c'est votre anniversaire, évidemment, on vous souhaite un joyeux anniversaire. Passez des bons moments. Aujourd'hui, c'est également l'anniversaire de la chanteuse Mary Myriam, qu'on connaît d'ailleurs avec d'ailleurs la gagnante du concours de l'Eurovision. C'était en 1977 avec cette chanson « L'oiseau et l'enfant ».

Mary Myriam qui fête aujourd'hui ses 69 ans. Ça, c'est la voix de Ricky Nelson, le chanteur rock'n'roll, qui est né le 8 mai 1940, qui nous a malheureusement quitté très jeune, hein, il avait 45 ans, le 31 décembre 1985, dans un accident d'avion au Texas. Ricky Nelson. Et puis, c'est l'anniversaire de Enrique Iglesias. Oui, lui, il fête ses 51 ans aujourd'hui. C'est le deuxième fils du célèbre chanteur Julio Iglesias. Allez, on écoute, voici Bailamos sur votre radio. Bonne rentrée, bonne route. Merci d'être là.

Joyeux anniversaire à Enrique Iglesias qui fête aujourd'hui ses 51 ans. Autre anniversaire aujourd'hui, vous vous rappelez de lui ? Philippe Bailey, d'ailleurs, il était le chanteur du groupe Earth, Wind and Fire. Il a mené parallèlement une carrière solo depuis 1983. Et en 84, il a enregistré son troisième album, Chinese Wall, produit par un certain Phil Collins, avec qui il chante ce succès, Easy Lover, d'ailleurs. On écoute justement ce titre, Phil Bailey, qui fête ses 76 ans aujourd'hui. 16h55, sur votre radio.

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2: Et merci d'écouter RM1, il est 17h. Aujourd'hui, nous célébrons la journée mondiale de la Croix-Rouge en ce 8 mai et du Croissant-Rouge aussi, une journée dédiée, vous le savez, à l'humanité, à la solidarité aussi et à tous ces héros du quotidien qui viennent en aide aux plus vulnérables, souvent dans l'ombre. Cette journée nous rappelle que partout dans le monde, des millions de bénévoles se mobilisent pour sauver des vies, pour apporter du réconfort, pour redonner de l'espoir, qu'il s'agisse de catastrophes naturelles, de conflits ou simplement d'urgences du quotidien, la Croix-Rouge est là et avec un seul mot d'ordre, aider sans juger, sans condition. Un geste, un sourire, un peu de temps, parfois ça suffit à changer une vie. Et aujourd'hui justement, on pense à tous ces volontaires engagés et on a envie de leur dire merci. Voilà. Je vous propose une chanson de Benny King, Stand By Me, qui parle justement de cet esprit d'être là pour les autres, les uns pour les autres.

0: Benny King à l'instant, Stand By Me à 17h04 et puis tout à l'heure dans quelques minutes, là j'ai tout préparé pour vous. Vous serez tous sur l'histoire dans Autour d'une chanson, je vais vous raconter l'histoire de The Final Countdown. It's the final countdown. Europe, bien sûr, vous serez tous sur l'histoire autour de ce tube énorme, une chanson qui n'a jamais été conçue pour être un tube, vous serez tout. Bien sûr, dans quelques minutes. Allez, à venir également, tout de suite, la rediff de Tech Talk. Anita Ward, on est dans les années 80, ce vendredi. Michel Berger, tout cela, bien sûr, pour vous, sur votre radio. Merci d'être là.
1: Bonjour et bienvenue dans Tech Talk. Pourrait-on bientôt traduire les miaulements des chats grâce à une simple application mobile? C'est ce que pourrait proposer le géant chinois Baidu. L'entreprise a récemment déposé un brevet pour une intelligence artificielle capable de traduire les bruits et les comportements des animaux pour qu'ils soient compréhensibles aux humains. L'entreprise a récemment déposé un brevet pour une intelligence artificielle capable de traduire les bruits et les comportements des animaux pour qu'ils soient compréhensibles aux humains. Le mois dernier, Google annonçait utiliser l'intelligence artificielle pour décoder le langage des dauphins. Désormais, Baidu cherche à traduire les vocalisations des autres animaux. Selon le brevet déposé en décembre et publié la semaine dernière, le système collectera les données des animaux. Cela inclut les vocalisations, les comportements et les signaux physiologiques. L'IA analysera ces données pour en déduire l'état émotionnel de l'animal, qui sera ensuite converti en langage humain. Cette intelligence artificielle devrait permettre une communication émotionnelle plus profonde entre les animaux et les humains. À terme, elle pourrait prendre la forme d'une application sur téléphone. Il suffirait de la pointer vers son animal pour obtenir une traduction de ses bruits et de son langage corporel. Toutefois, ne vous attendez pas à voir sortir un traducteur universel pour chats et chiens dans l'immédiat. Il faudra attendre au moins un an et jusqu'à 5 ans rien que pour l'attribution du brevet. De plus, selon un porte-parole de l'entreprise, le projet est encore en phase de recherche. Baidu et Google ne sont pas les seuls. L'organisation Earth Species Project travaille depuis un moment sur un modèle qui devrait aussi servir de traducteur pour les animaux. Même l'Institut SETI, dédié à la recherche d'intelligence extraterrestre, s'est tourné vers les baleines à bosse pour se préparer à comprendre un langage extraterrestre. Reste une question. Si nous parvenons un jour à comprendre ce que nos animaux nous disent vraiment, serons-nous prêts à entendre leurs réponses? C'était Tech Talk sur RM1.

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0: Michel Berger, les Princes des Villes, c'est votre radio 17h17, à venir également, nous sommes en plein dans les années 80, chaque vendredi, vous le savez. Corinne Charby, Stevie Wonder, Modern Talking, également, tout plein, que des tubes, en plus, jusqu'à 19h ce soir. Restez avec nous, bien sûr, on vous accompagne sur la route, voilà. Vous êtes toujours dans le trafic, là, vous terminez votre semaine, ça y est, dites-vous bien que c'est le week-end qui commence pour vous sur RMA, le meilleur des années 80, chaque vendredi, 16h, 19h aujourd'hui. Allez, on y va pour l'histoire d'une chanson, votre rendez-vous de l'après-midi.
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0: Et cet après-midi, je vous raconte l'histoire d'un tube qui fête ses 40 ans cette année, The Final Countdown Europe. It's the final countdown. Énorme tube. Une chanson qui n'a jamais été conçue pour être un tube. Elle était plutôt destinée à débuter des concerts du groupe parce que la chanson dure quand même 6 minutes, d'ailleurs, ce petit morceau. Et quand ils se sont décidés, le groupe, à sortir ce single, c'était, alors là, 8 millions d'exemplaires vendus. Dites-vous bien. D'ailleurs, c'est le deuxième groupe suédois. Europe, c'est un groupe suédois, avec, bien sûr, après le groupe ABBA, à avoir autant de numéro 1 en même temps. Imaginez-vous, numéro 1 dans 26 pays, l'Europe. Europe, c'est donc un groupe de hard rock qui, dans les années 80, a explosé avec ce titre et qui a perduré dans le temps. On l'entend partout dans le monde, particulièrement dans les stades, lors de l'entrée des équipes. Et la chanson elle-même raconte le voyage d'une navette spatiale en route pour Vénus parce que les humains ont abandonné la Terre. Et ironie du destin, et même triste coïncidence, cette chanson The Final Countdown est sortie quelques jours après, on se rappelle de la catastrophe de la navette Challenger qui avait explosé à son départ en janvier 86. Voilà pour l'histoire autour de The Final Countdown de Europe qui fête ses 40 ans aujourd'hui. Ou plutôt, cette année 2026.

Europe, bien sûr, The Final Countdown. Et puis tout à l'heure, Rajiv Dhanpat vous a parlé dans le journal des sports. Ça y est, ça a été dévoilé. La chanson officielle donc, de la Coupe du Monde 2026, ce sera bien sûr encore après Waka Waka, on se rappelle, en Afrique du Sud. Et bien Shakira remet ça cette fois avec un titre qui s'appelle Die Die. Voici un petit teaser d'ailleurs qui a été publié aujourd'hui. Die Die, ça veut dire allez, allez, tout simplement.

Ben voilà, il va falloir s'habituer, hein. Die die. Shakira, à l'instant, bien sûr, ce sera la chanson officielle de la Coupe du Monde 2026. Die die, qui veut dire allez, allez. Voilà. 17h25, Corinne Charby, comme annoncé. Stevie Wonder également. Et je ne vous prépare votre horoscope pour vous, les automobilistes.

Premier automobiliste à vous écouter, vous êtes au volant. Alors pour les béliers, en cette fin de semaine, vous aurez tendance à vouloir tout faire ça rapidement. Sur la route, gardez votre calme et surtout évitez les dépassements inutiles. Le week-end commence mieux quand on arrive sereinement à destination. Les taureaux, vous serez d'humeur un petit peu détendue, un petit peu trop même cet après-midi. Attention, ne pas relâcher votre vigilance avant peut-être une sortie entre amis ou en famille ce soir ou pendant le week-end. Pensez toujours au conducteur désigné si de l'alcool est prévu, hein, vous avez compris. Voilà, pas d'alcool au volant. Les Gémeaux, les déplacements pourraient être un peu plus nombreux aujourd'hui. Vérifiez votre téléphone seulement une fois que vous êtes arrêté. Quelques secondes d'inattention peuvent suffire à provoquer un accident. Les cancers, votre prudence naturelle sera votre meilleur allié. Prenez votre temps sur les routes un petit peu encombrées cet après-midi avec l'agitation du vendredi soir qui commence déjà à se faire sentir avec l'arrivée du week-end. Pour les lions, vous aurez envie de profiter pleinement du week-end et surtout dès la sortie du travail. Très bonne idée, mais sans excès au volant. Même après une journée de travail, laissez-vous aller tranquillement pour rentrer chez vous afin de bien préparer votre week-end. Les vierges, votre sens de l'organisation vous aidera à éviter le stress des embouteillages. Pensez aussi à vérifier le niveau d'essence, hein, oui, ou l'état de vos pneus avant les trajets du week-end. Les balances, vous chercherez surtout le confort et la tranquillité cet après-midi. Très bien, gardez votre distance de sécurité et surtout évitez de répondre aux provocations des autres conducteurs. Oui, la route n'est jamais un terrain de compétition, mes amis. Les scorpions, votre concentration sera bonne, mais la fatigue de la semaine pourrait se faire sentir. Si vous prenez la route, par contre, ce soir, une petite pause, hein, avant de sortir. Vous rentrez, vous allez dire, ok, on va sortir ce soir, bon, une petite pause, une heure, un bon petit café pourrait faire toute la différence. Les sagittaires, l'appel du week-end sera fort pour vous. Attention cependant aux excès de confiance sur la route. Respectez vous aussi, les sagittaires, les limitations de vitesse. Et capricorne, vous serez sérieux et attentif au volant. C'est très bien, les amis. Continuez ainsi et pensez toujours à votre entourage. Attachez toujours la ceinture, même à l'arrière. Ah, ça, c'est important. Pour les petits trajets également. Les Verseaux, votre esprit pourrait être déjà ailleurs. Tournez vers vos projets du week-end. Gardez malgré tout les yeux bien sur la route et évitez toute distraction inutile dans la voiture. Et enfin, les poissons, vous roulerez avec prudence, mais faites attention aux autres usagers, parfois un petit peu plus nerveux en ce vendredi après-midi. Courtoisie et patience seront vos meilleurs réflexes. Et pour tout le monde, dans cette veille de week-end, prudence sur les routes, pas d'alcool au volant, pas de téléphone en conduisant et surtout, rentrez chez vous en toute sécurité. Et puis je rappelle cette info, hein, donc la météo qui a émis à 16h cet après-midi, donc un avertissement de forte houle qui sera valable à partir de ce soir, 22h, pour Maurice et pour Rodrigue. Et également, donc, sera valable jusqu'à dimanche matin, 4h. Donc si vous avez prévu de faire des sorties en mer ce week-end, il faut revoir vos plans, parce que là, impossible, donc il y aura des houles, il y aura donc la mer sera mauvaise, surtout sur les régions de l'ouest et du sud, à l'heure des marées hautes, donc prudence, évitez carrément les sorties en haute mer. Voilà, je vous laisse avec Imagination, 17h35 sur votre radio. Et vous le savez, chaque vendredi, que des tubes 80, et là ce soir, exceptionnellement, je suis avec vous jusqu'à 19h, il n'y a pas de course ce week-end, donc pas d'émission avec Rajiv. Et on profite de la bonne musique des années 80 pour vous. Très très bon début de week-end à vous.

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2: Manon Talking, Philippe Cataldo qui arrive également, Rose Lawrence, Harold Dunkley, que des tubes 80 en ce vendredi après-midi. Bon début de soirée à l'écoute de votre radio.

Philippe Catoldo à l'instant, les divas du dancing à 17h46, un petit coup d'œil sur la programmation télé. Moi je vous conseille un bon film ce soir dans Ciné Club, un film en français chez MBC1 à 20h20, Kramer contre Kramer.

On se rappelle, hein, c'est avec Dustin Hoffman, avec Meryl Streep également. L'histoire, c'est un petit peu donc exaspérée par les priorités professionnelles de son mari, Joanna Kramer, quitte son mari justement Ted et leur fils Billy. Et le père doit alors concilier l'éducation de son fils et son travail de publicitaire, mais parvient quand même à tisser une relation très forte avec donc son fiston Billy. Et quelques mois plus tard, Joanna est de retour et entame une procédure judiciaire pour obtenir finalement la garde de l'enfant, donc la garde de Billy. Voilà un très bon film. Vous vous rappelez, sûrement vous avez déjà regardé, mais ça, ce serait bien un petit flashback comme ça en ce vendredi soir, s'asseoir tranquillement avec la petite famille, regarder un bon petit Kramer contre Kramer à 20h20 sur NBC1. Et puis il y a donc aussi un très bon film, la série Descendants of the Sun, saison 1, épisode 6 sur NBC5 également, à suivre à 21h30 et juste avant à 20h15 sur NBC1. Zéro stress avec Miss Len, signant côté radio également. Deux rendez-vous, donc je rappelle, pour demain matin. Donc demain, vous le savez, c'est samedi. Et bien donc, on a rendez-vous avec Martine, deuxième samedi, donc samedi 9 mai, dès 10h. Ne manquez pas, Portrait sonore avec Martine Lushman. 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Vous connaissez bien sûr le Rainbow Warrior, navire emblématique de Greenpeace, devenu un symbole fort de résistance et d'engagement pour la planète. Donc vous serez en plein dedans demain, Rainbow Warrior, dans Portrait sonore, avec Martine à écouter de 10h à 11h demain. 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Alors là, 17h49, qu'est-ce qu'on a ? Ben, rendez-vous tout à l'heure aussi, après les infos de 18h, vous savez, les communiqués, toujours sur AM1 et RM1 avec Roselyne. Et moi, je serai des vôtres jusqu'à 19h pour vous accompagner encore avec le meilleur des sons des années 80, des tubes des 80s jusqu'à 19h. Il n'y a pas de course ce week-end, donc il n'y a pas d'émission Tough Time avec Rajiv. Donc, de la musique des années 80 jusqu'à 19h. Et ensuite, Alberto sera aux commandes pour son émission, vous le savez, chaque vendredi soir, 19h-21h, Evening Set. Et on est vendredi soir, on sera dans l'ambiance avec Beat Project, avec notre ami Arvin, 21h jusqu'à 23h, et puis toute la nuit, 23h, vous le savez, petite musique de nuit, jusqu'à demain matin, 4h, le moment, l'heure où notre ami Olivier Nina vient vous réveiller, vous le savez aussi, chaque matin, pendant le week-end, pour son émission Memory Lane, à partir de 4h. Voilà, tout est dit, plein de rendez-vous super sympas sur votre radio. Rose Lawrence, Mami Yoko, Harold Dunkley et Kim Carnes jusqu'au prochain point info de la rédaction. Bonne route, bonne rentrée chez vous.

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1: Bonsoir, merci d'écouter RM1, il est 18h. Et c'est l'heure des infos, Lavina Sophie, bonsoir.
2: Bonsoir Avis, bonsoir à tous.
1: Au sommaire de votre édition.
2: Suspension pour port du voile, l'Equal Opportunities Commission donne raison aux plaignantes. Le prix du bétail pour l'Idoul Adha fixé à 186 roupies le kilo, c'est le tarif décidé par le comité interministériel chargé de coordonner les préparatifs pour l'Idoul Adha. Dans une station-service à Beauplan, une opération de la brigade anti-drogue conduit à l'arrestation de deux suspects et à une importante saisie de drogue. À l'étranger, le Premier ministre britannique Keir Starmer reconnaît des résultats douloureux après la percée de Reform UK aux élections locales. Merci de nous rejoindre. Le rapport de l'Equal Opportunities Commission dans l'affaire opposant Nadra Amia et Mushira Abdullah à leur ancien employeur, le cabinet d'avocats INS Africa, a été publié ce vendredi. L'Equal Opportunities Commission conclut que les deux femmes ont été victimes de discrimination. Suspendues en juin 2025 en raison du port du voile, elles avaient ensuite été licenciées pour insubordination. La commission souligne également que Nadra Amia et Mushira Abdullah n'avaient signé aucun contrat de travail. Ainsi, même si le principe de laïcité figurait dans un manuel interne ou les conditions d'emploi, l'absence de contrat signé empêche l'employeur de soutenir qu'il s'agissait d'une condition essentielle de leur emploi. L'IOC estime donc qu'aucune politique claire concernant le port du voile n'était applicable aux deux employés. Les parties disposent désormais de 45 jours pour parvenir à une conciliation, faute de quoi l'affaire sera envoyée devant l'Equal

0: Opportunities Tribunal. Écoutez Maître Imtiaz Mamouchi, l'un des avocats des plaignantes.
1: C'est une grande victoire pour les deux dames, Madame Amir et Madame Obdoula. Je prends les bras et elle revendique ce droit. Et à la lumière de l'enquête qui commission une faire, sous section 33 du Equal Opportunities Act de 2008, la commission arrive à la conclusion qu'effectivement, je suis une victime d'une discrimination sur le lieu de travail à cause de mes hijabs. D'après le rapport, la commission, dans un délai de 45 jours, nous informe la commission si mal parti, c'est-à-dire employeur de Madame Amir et que Madame Obdoula, cet employeur, c'est UNF Africa, et les autres parties, ils trouvent un arrangement. Mais si c'est un arrangement, là, la commission peut référer l'affaire au tribunal Equal Opportunities Tribunal.
0: 186 roupies le kilo de bétail sur pâte cette année, voilà le tarif fixé par le comité interministériel chargé de coordonner les préparatifs pour l'Idoul Adha. Les importateurs, eux, réclamaient 220 roupies, mais les ministres ont tranché dans l'intérêt des consommateurs, selon Shakil Mohamed, le président du comité. Face à la presse, aux côtés des ministres du Commerce, de l'Industrie et de la Sécurité routière à Eben cet après-midi, il a déploré dans le même temps que des pratiques douteuses dans le passé. Il a même évoqué un potentiel abus de monopole et de connivence pour la fixation de ce prix.
2: Le gouvernement il décide que ça doit être à 186 roupies par kilo for the live cattle. The regulation va être signée, comme on dit, dans les minutes qui suivent. Dans ce comité-là, nous finissons faire quelque chose qui n'a jamais fini faire dans le passé. Nous, au niveau du comité interministériel, analyse les éléments, nous finissons réaliser que les analyses portent beaucoup de lacunes parce que ce n'est pas une analyse qui a dans le fond. Par exemple, un invoice qui est du monde de nous, sans pour autant dire que l'invoice est vrai ou pas vrai, il mérite d'être analysé, il mérite qu'ils nous contactent les autorités du pays d'origine pour vérifier ce qu'est le prix qui pratiquait dans le pays là-bas. Et nous finissons aussi remarquer, et nous finissons discuter ça aujourd'hui au niveau du cabinet ministériel, qu'on a une situation quand, malgré les efforts de tout un chacun, nous end up avec une situation réelle de monopole. Dans situation monopole, il y a le potentiel d'abus. Mon papa peut dire finena, mon papa peut dire pas finena.
0: Des propos recueillis par Praneuf Biari, c'est un tarif qui sera applicable jusqu'à 10 jours après les fêtes. 6000 bêtes du Kenya et de la Namibie ont été importées cette année pour l'Idoul Adha, qui sera célébré le 27 ou le 28 mai. Le ministre Shakil Mohamed a également indiqué que le comité souhaite étendre cette réglementation de prix aux autres viandes tout au long de l'année. Ce sera en juillet la 18e édition du US Africa Business Summit et c'est Maurice qui l'accueillera cette fois. Le Mont Choisy Golf and Estate sera ainsi pendant 4 jours le théâtre de rencontres pour plus de 2500 responsables de gouvernement et de chefs d'entreprise, dont au moins 7 chefs d'État selon Floris Lizer, la présidente et PDG de l'instance organisatrice, le Corporate Council on Africa qui a rencontré le Premier ministre hier et qui a confirmé que le focus cette année sera les services financiers Praneuf Biari.
3: Oui, parce que Maurice s'est taillé une solide réputation dans l'investissement et les services financiers et selon Florilizer, c'est justement ce succès que le pays doit mettre en avant du 26 au 29 juillet.
4: The focus will be more on financial services because this is one of the key things that Mauritius is offering. So you've shown that you can succeed. So one way Mauritius will benefit is to highlight the success of your economy.
3: Elle affirme aussi que Maurice pourra, grâce à cet événement, conforter encore plus sa position de plateforme d'investissement vers l'Afrique.
4: It'll also be an opportunity for Mauritius to crowd in more business that it can handle as a gateway between the United States and other African nations as well as to other parts of the world.
3: L'an dernier, en Angola, le sommet avait mobilisé 4,2 milliards de dollars d'accords et d'engagements. Un record que la présidente du CCA espère bien dépasser cette année.
4: We hope it'll be more than the 4.2 billion last year, but any additional commerce, any deals that are signed that come out of the summit is a positive. There's a lot of opportunity in Africa. Companies that are looking to grow their global business are very focused on Africa. If you want to grow your business, you need to be in Africa.
3: Le CCA militera pour une extension de 10 années de l'AGOA. Florilizer a également précisé que le gouvernement américain annoncera très bientôt la composition de sa délégation de haut niveau.

0: Ivo qui assistera au sommet.
1: Parlons de cette opération menée hier dans une station-service à Beauplan qui a conduit à l'arrestation de deux suspects et à une importante saisie de drogue. La police a intercepté une voiture conduite par Nicolas Kangi, de double nationalité mauricienne et française. À bord du véhicule, les officiers ont découvert plus de 146 grammes d'héroïne présumée, plusieurs colis de drogue suspectés ainsi qu'un fusil de calibre 12. Le suspect se trouvait en compagnie de Jean-Emilio Bandou, un vigile habitant Goodlands. Les enquêteurs ont ensuite perquisitionné le domicile de Nicolas Kangi à Péribert, plusieurs colis de cannabis et d'héroïne ainsi qu'une balance électronique portant des traces de drogue ont été saisies. Chez le deuxième suspect, la police a également retrouvé des munitions et des cartouches de calibre 12. La valeur marchande des drogues récupérées est estimée à plus de 2,7 millions de roupies. Une enquête a été ouverte suite à des incidents survenus à la prison de Grande-Rivière-Nord-Ouest hier. Deux détenus en détention provisoire ont agressé un autre prisonnier dans la cour B. La victime, âgée de 46 ans, a subi des blessures au visage. Les agents pénitentiaires sont intervenus pour maîtriser la situation. Dans le même temps, deux autres détenus ont également été pris pour cible par d'autres prisonniers. Les trois victimes ont été prises en charge par l'unité médicale de la prison avant d'être transférées à l'hôpital Jawaharlal Nehru à Rosebel pour des soins. Les droits humains étaient au cœur de l'interview de la matinale ce vendredi. Invité de l'émission, Radha Thiavasen, nouveau coordinateur de l'ONG 10 mois, a évoqué les nombreux défis auxquels la société est confrontée. Au cours de l'entretien réalisé par Santana Poncenot, Radha Thiavasen a souligné que les groupes les plus vulnérables sont davantage exposés aux violations de leurs droits. Il a également déploré que ceux qui sont censés assurer la protection des personnes vulnérables peuvent parfois être eux-mêmes responsables du non-respect des droits humains. À titre d'exemple, il a cité les violences basées sur le genre, le milieu carcéral ainsi que certains établissements scolaires.
2: Une fois que vous constatez que plus vous êtes vulnérable socialement, plus vous avez la chance donc d'être victime, la chance, la malchance, d'être victime de violations. Deuxièmement, que ceux qui sont responsables des violations des droits humains, ce sont souvent ceux qui sont responsables des institutions. Une fois que vous faites ces deux constats-là, qu'est-ce que vous faites? Vous restez tranquille? Effectivement, il faut agir.
1: Dans l'actualité également, la réforme du système éducatif avec une intégration du numérique qui prend une place de plus en plus importante dans l'enseignement. Selon Prita Moitram, directeur adjoint de l'e-education, trois grands piliers ont été identifiés afin d'accélérer cette transition. La mise en place d'un Learning Management System national, la création d'un Education Management Information System, ainsi que l'amélioration de la connectivité dans les établissements scolaires. L'intelligence artificielle constitue également un axe majeur de cette transformation. Le projet pilote AI Personal Tutor 2.0, associé à la plateforme éducative MyTGPT, a déjà été expérimenté dans 8 collèges secondaires du pays afin d'offrir un accompagnement personnalisé aux élèves, précise Prita Moitram. Une transition qui soulève toutefois plusieurs défis, la cybersécurité, la protection des données et la formation des enseignants. Prita Moitram au micro de Shailene Yabon.
3: On veut commencer par un LMS, c'est-à-dire Learning Management System. On veut vraiment avoir cette plateforme digitale où les élèves peuvent avoir facilement des explications pédagogiques, travailler, avoir des vidéos interactives. Et on doit avoir ce qu'on appelle un EMIS, c'est-à-dire Education Management Information System. Alors le EMIS sera un peu le Content Management System où on va pouvoir avoir des informations sur l'infrastructure scolaire, sur la performance des élèves, sur leur présence. Et cette EMIS, on a déjà un projet pilote dans une dizaine d'écoles et on compte étendre cette EMIS dans toutes les écoles. Et il y avait donc depuis 2011 avec le iNet, c'est seulement les écoles primaires qui sont connectées avec une bande passante, on va dire, assez lente. Désormais, on a fait une demande auprès du ministre de la Chambre de Rue et il veut soutenir notre engagement, cette mobilisation pour augmenter la vitesse de la connectivité.
1: Une stratégie discutée cette semaine au ministère de l'Éducation à Port-Louis lors d'une réunion coprésidée par les ministres Amen Ganga Parsad et Avinash Ramtohol. Plus de 40 responsables des secteurs de l'éducation et du numérique étaient réunis autour de la transformation digitale des écoles. La direction du Shelter Cap L'Espoir à Cap Malheureux affirme avoir renforcé ses procédures de contrôle de qualité, d'hygiène et de sécurité alimentaire au sein de l'établissement. C'est ce qui ressort d'un communiqué publié hier par le ministère de l'Égalité des Genres.

0: Cette réaction fait suite à la diffusion sur les réseaux sociaux d'images montrant la présence alléguée de moisissures sur des pains à burgers servis lors des repas destinés aux résidents du shelter. Le communiqué précise également que l'affaire a été référée aux autorités compétentes, notamment la police ainsi que le bureau sanitaire de Rivière-du-Rempart. À l'étranger, les premiers résultats des élections locales en Grande-Bretagne confirment la montée en puissance du parti d'extrême droite anti-migrant Reform UK au détriment du Labour du Premier ministre Keir Starmer, qui vit son premier grand test électoral depuis son élection en juillet dernier. Keir Starmer reconnaît des résultats douloureux après la percée du parti d'extrême droite Reform UK. Voilà qui conclut ce journal. Merci à Lovisha et à Yaj à la réalisation. Je vous retrouve à 19h pour le Flash en créole.
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Bonsoir à tous. Merci de nous écouter sur RMA et AM1. Les avis d'obsèques ont nous pris d'annoncer le décès de Madame Marie-Laura Michel. Décès de Madame Marie-Laura Michel, plus connue sous le nom de Laura, âgée de 39 ans. Le convoi mortuaire sortira de sa résidence au numéro F04 à Bégonia, NHDC, à Caen-le-Vieux, demain samedi 9 mai à 10h pour se rendre à l'église Sainte-Marie-Madeleine à Pointe-aux-Sables et de là au cimetière de Saint-Martin à Montroche. Décès de Madame Lise Ginette André Panin. Madame Lise Ginette André Panin, née Bad Jonat, plus connue sous le nom de Ginette, âgée de 81 ans. Le convoi mortuaire sortira du domicile de son fils, M. Patrice Jean-Philippe Angsiting, au numéro 7, à la rue La Bourdonnée, à Maillebourg, demain samedi, à 10h, pour se rendre à l'église Notre-Dame des Anges, à Maillebourg, et de là à l'incinérateur de Plaine-Magnan. Décès de Madame Marie-Nadège Hugues Genave. Madame Marie-Nadège Hugues Genave, née Hugues Grégoire, plus connue sous le nom de Nadège, âgée de 74 ans. Le convoi mortuaire sortira de la chapelle ardente de Moura à Petite-Rivière. Demain samedi à 11h30, pour se rendre à l'église Saint-Sacrement à Cassis et de là au cimetière de Trou-d'Eau-Douce. Le décès de M. Jean-Noël Rigobert. M. Jean-Noël Rigobert, plus connu sous le nom de Jean-Noël, âgé de 65 ans. Le convoi mortuaire sortira de son domicile au bloc M44 à Cité Malherbe à Curpipe demain samedi à 11h30 pour se rendre à l'église Sainte-Hélène à Curpipe et de là au cimetière de Bigara. Décès de Madame Marie Pamela Lechumaya. Décès de Madame Marie Pamela Lechumaya, née Claude, plus connue sous le nom de Jannick, âgée de 56 ans. Le convoi mortuaire sortira du domicile de son époux, M. Simon Lechumaya, à Impasse Chapelle, à Midlands, demain samedi 9 mai à 14h, pour se rendre au cimetière de Saint-Pierre. Et on nous prie d'annoncer le décès de Madame Ruby Catherine. Madame Ruby Catherine, née Sophie, plus connue sous le nom de grand-fille, âgée de 66 ans. Le convoi mortuaire sortira du domicile de son fils, M. Jean Gianni Linley Catherine, au numéro F11, avenue Cardinal, au débarcadère de Pointe-aux-Sables, ce lundi 11 mai à 14h, pour se rendre au crématoire de Chebel. Aux familles endeuillées, la MBC présente ses plus vives sympathies.

Et maintenant, voyons le temps qu'il fera chez nous à Maurice, à Rodrigue, aussi bien qu'à Galega. À Maurice, un avertissement de fort houle sera en vigueur à Maurice à partir de ce soir 22h. Il sera valable jusqu'à ce dimanche 4, ce dimanche 10 mai, et cela jusqu'à donc 4h du matin. Des nuages associés à une ligne d'instabilité venant du sud-est influenceront le temps local à partir de cette nuit. Donc le temps sera graduellement nuageux cette nuit avec des pluies intermittentes, surtout à l'est, au sud ainsi que sur le plateau central. Et les poches de brouillard sont aussi prévues sur les hauteurs. Demain, le temps sera pluvieux à travers l'île. Il y aura des poches de brouillard qui persisteront sur les hauteurs. Le vent soufflera de l'est-sud-est de 20 à 30 km par heure avec des rafales pouvant atteindre 60 km par heure aux endroits. Et la haute mer deviendra graduellement très forte avec des houles de l'ordre de 4 mètres. D'ailleurs, les vagues pourraient déferler sur les zones côtières de basse altitude à l'ouest et au sud et surtout à l'heure des marées hautes. Il est fortement conseillé aux pêcheurs, aux plaisanciers et au public en général à Maurice de ne pas sortir en mer et surtout à l'heure des marées hautes et de ne pas s'aventurer sur les plages. Concernant la température minimale, elle sera entre 18 et 20 degrés sur le plateau central et entre 22 et 25 degrés sur le littoral. La température maximale, quant à elle, sera entre 22 et 25 degrés sur le plateau central et entre 27 et 29 degrés sur les régions côtières. Le soleil s'est couché depuis 17h44 à Maurice et se lèvera demain matin vers 6h28. Nourès Maurice, Poubiltin PCR, and warning, gros la houle pourront en vigueur au Maurice à partir 20 désert à soi et clipo valable jusqu'à 4 et dimanche grand matin. Prenez la pli des temps en temps à soi qui pouvait une pli fréquente 10 mai. Divan pour souffler depuis les stylés environ 20 à 30 km par air et ban rafale qui capable atteindre 60 km par air. Dans lagon et candé au brisant, la mer pas praticable. En haute mer, pour une ban la houle depuis 6 des l'eau des 4 mètres. Ban la houle là pour aussi influence l'état la mer dans ban lagon et capable atteindre ban la place, secteur à l'ouest et clécide, surtout dans l'air marée haute. Il est fortement conseillé pour ne pas sortir dans la mer à partir d'aujourd'hui à soir. Il est aussi fortement conseillé pour ban PCR, pas à l'eau ban la place dans secteur à l'ouest et clécide dans l'air marée haute. Marée pour haute, justement, vers 19h36 à soir, et que 10 mai vers 3h21 grand matin, et que l'époux basse, 10 mai vers 13h23. Pour nos amis Rodriguais, un avertissement de fort houle est aussi en vigueur à Rodrigue, sera en vigueur plutôt à partir de 22h ce soir, et sera valable jusqu'à 4h dimanche matin. Dimanche 10 mai, des nuages associés à une ligne d'instabilité venant du sud-est influenceront le temps local à partir de cette nuit à Rodrigue. Donc le temps sera graduellement nuageux cette nuit avec des pluies intermittentes et elle restera pluvieux demain matin. Des poches de brouillard sont aussi prévues sur les hauts. Le temps s'améliorera graduellement au cours de l'après-midi de demain. Le vent soufflera du sud-est de 20 à 30 km par heure avec des rafales pouvant atteindre 60 km par heure. Et en haute mer, la mer deviendra graduellement très forte avec des houles de l'ordre de 4 mètres. Les vagues pourraient déferler sur les zones côtières de basse altitude à l'ouest et au sud et surtout à l'heure des marées hautes. Donc il est fortement conseillé aux pêcheurs à Rodrigue, aux plaisanciers et au public aussi en général de ne pas sortir en mer, surtout à l'heure des marées hautes et de ne pas s'aventurer sur les plages. La température à Rodrigue minimale sera entre 21 et 24 degrés durant la nuit et la température maximale sera entre 25 et 28 degrés au cours de la journée de demain. La pluviométrie à Rodrigue durant les dernières 24 heures, zéro partout. La marée sera haute demain vers 4h36 et 17h57 et puis basse ce soir vers 22h24 et demain matin vers 11h40. Le soleil s'est couché depuis 17h22 à Rodrigue pour se lever demain matin vers 6h05. Et puis pour nos amis d'Agalega, des nuages plutôt actifs associés à une onde venant de l'est influenceront le temps local à partir de cette nuit. Et le temps sera graduellement nuageux cette nuit avec des averses. Alors les averses pourraient être parfois modérées, accompagnées d'orages isolés tard dans la nuit. Après quelques averses, demain matin à Galega, il fera essentiellement beau. Le vent soufflera du sud-est de 20 à 30 km par heure et la mer sera agitée avec des vagues de l'ordre de 2 mètres.

La température minimale sera d'environ 25 degrés et la température maximale sera d'environ 32 degrés au cours de la journée de demain. Les conseils pratiques pour Agalega, en cas d'orage, le public est conseillé de rester à l'abri, d'éviter les plaines, les sorties en mer et de ne pas s'abriter sous les arbres. Et puis la pluviométrie durant les dernières 24 heures, elle était de 3 mm. La marée sera haute à Agalega vers 20h21 ce soir et demain vers 8h45 et puis basse demain matin vers 3h26 et 14h12 de l'après-midi. Le soleil s'est couché depuis 18h01 et se lèvera demain matin vers 6h20 à Agalega.

0: Et on termine avec ces communiqués du CEB. Le CEB avise les abonnés habitant Casa Florida, la rue Casa Florida, la rue Colenda Velu à Péribert, que la fourniture électrique d'énergie électrique sera interrompue demain samedi 9 mai de 8h à 15h. Les abonnés habitant Cité Martiale Plaine Verte ainsi que dans les environs des rues Latanier, Indienne, Hadji Issak, la rue Doriaou et une partie de la route militaire, ces abonnés sont avisés que la fourniture d'énergie sera interrompue entre 8h30 et 14h ce dimanche 10 mai. Les abonnés habitant Viarès Poudre d'Or Hamlet, Basalte Poudre d'Or et Madame Barberaude ainsi que Espérance Trébuchet sont eux aussi avisés que la fourniture d'énergie électrique sera interrompue ce dimanche 10 mai de 8h30 à 15h. Et finalement, le CEB avise les abonnés habitant à la rue Costal, rue Casgoun, la Pointe Luxury Limited, phase 2, et les abonnés de Pointe-aux-Canonniers que la fourniture d'énergie électrique sera interrompue ce dimanche 10 mai de 8h à 15h. Alors, ces interruptions sont dues à des travaux urgents qui ont lieu sur le réseau électrique. L'alimentation sera rétablie sans préavis. Le CEB prie à tous ses abonnés affectés par ces coupures de bien vouloir l'excuser. Voilà, chers auditeurs, c'était les communiqués, c'est la fin. Je vous souhaite de passer une excellente soirée sur RM1 et AM.
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0: Bonsoir à tous, bon après-midi, il est 18h25.

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1: Et oui, vous êtes penchés sur AM1, la radio nostalgie. Bonsoir à tous, encore une fois, j'espère que ça va. Vous imaginez, on est déjà arrivé à vendredi 8 mai. Eh ben, moi, je suis contente de vous retrouver, en tout cas. Hein. Je serai avec vous jusqu'à 20h comme d'habitude. Et puis, je vous souhaite une très bonne fin de journée, une journée qui se termine, puisqu'il fait déjà, je pense qu'il fait, il doit faire noir chez vous. On est entré en hiver, hein. Ça se voit, ça se sent d'ailleurs, il fait un petit peu frais déjà. Et puis, bon début de soirée. Alors, c'est Rosine avec vous.

Bien sûr, comme chaque jour. Et on y va. Qu'est-ce que vous propose votre radio AM, la radio Nostalgie? Eh bien, bien sûr, comme chaque vendredi à 19h30, et cela jusqu'à 20h, ce sera l'émission épilogue. Mais après, avant, que des chansons. D'ailleurs, maintenant ça commence. Et comme chaque vendredi, l'émission va durer jusqu'à 19h15. C'est un petit cadeau que je vous fais.

Mais il se rappelle que mardi, c'est pour les dames et jeudi, c'est pour les messieurs. Alors, je vous attends. 402 80 90. Et mon compte en répète ça. Hein, dans n'importe qui coin, qu'ils ont été dans l'eau Lille, vous êtes capable de téléphoner moi. Pas hésiter. 402 80 90 en attendant de ban l'appel. Voici cela. Belle chanson de Denis Fricot. Vive personnel. Écoute bien ma parole. 402 80 90. Chers auditeurs, auditrices.

Ah, Zoli, ça sentait là, hein. Vive personnel, garde bien sa petite là. Et santé par Denis Fricot. Et c'est parti, vos chansons préférées, c'est vous qui choisissez. On débute avec ceci. L'amour en héritage de Nana Moscouri, choisi par Christian de Beaubassin.

L'amour en héritage, choisi par Christian de Beaubassin, le premier auditeur à nous appeler aujourd'hui. Aujourd'hui, on est vendredi, tout le monde peut appeler sur le 402 80 90 et l'émission va durer jusqu'à 19h15. Ouais, parce qu'on est vendredi. Allez, Lydia Moyen, on vit, écoute sa santé. La Monique de Maillebourg. Non, c'est pas Monique de Maillebourg, ça. Ouais, c'est Monique de Maillebourg, effectivement. Donc, une envie, écoute Dionne. Parfois, vrai même.

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1: Westlife, Mile, belle chanson choisie par Jennifer de Petite Rivière. 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

Westlife, My Love, elle est jolie cette chanson choisie par Jennifer de Rivière, Petite Rivière, voilà, Petite Rivière. Allez, on continue. Là, est-ce que vous petit coup là, oui, vous êtes encore au téléphone, moi, parce que l'émission va durer jusqu'à 19h15 aujourd'hui, on est vendredi, comme chaque vendredi, c'est le petit cadeau que je vous offre avant le week-end. Cathy Martin, Sentiment, non, c'est pas Lidson qui le choisit, c'est Marie-France de Bois.

Sentiment, Cathy Martin, oui, ça peut faire plaisir à Litson, hein. Mais c'est pas Litson qui choisit ça, c'est Marie-France de Bois des Amourettes, 18h46, un dernier appel sur le 402 80 90. Près de ma rivière, Robert Cogo, choisi par Margaret de Rosebelle.

Et là, on y va pour la suite, tout en sachant que les appels, c'est fini pour aujourd'hui. Bonne nuit, santé jusqu'à 19h15. Merci à tous d'ailleurs. Billy Vaughan, c'est la langue Silvery Moon. J'espère que c'est cette chanson que vous avez voulu écouter, Cyril de Quatre Bandes. Ou plutôt instrumental, pas chanson, il m'a bien dit instrumental.

mendiant de Georgie l'étourdi, choisi par Edwin de Bel Air. Et bien, c'est jolie chanson, je trouve. Et on continue. Natacha Saint-Pierre, Vierge Marie, choisie par Mohamed de Saint-Pierre. Il habite Saint-Pierre, il choisit Natacha Saint-Pierre. Voilà, pour vous, Mohamed. Merci de nous écouter. Les 18h55, l'émission dure jusqu'à 19h15.

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0: Vierge Marie de Natacha Saint-Pierre, choisie par Mohamed de Saint-Pierre. Quelle coïncidence! Ce qui nous amène à 19h, chers auditeurs. Vous êtes branchés sur votre radio.
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0: Et on continue votre émission, vos chansons préférées, les chansons choisies par vous, pour tout le monde. On découvre grâce à vous aussi. Et ça, c'est Edwin de... Alors, qu'est-ce que je raconte là? C'est Linda de Forestside qui a choisi Pierre-Rosé, Lamba Blanc. Merci à tous pour vos appels. C'est fini pour aujourd'hui, on recommencera tout lundi.

avec ton lamba blanc, Pierre Roselli, choisi par Linda de Forest Side. Ah, celle-là, moi j'adore cette chanson. C'est le groupe Tragédie Éternellement, choisi par Cynthia de Chemin Grenier.

0: Dis bonjour au Montain et Robert Cogois, choisi par Roger de Bambou. Et Anita de Saint-Pierre a choisi Tino Rossi, Méditerranée. L'émission dure jusqu'à 19h15 aujourd'hui. Je crois qu'on ira même jusqu'à 19h18.
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0: Merci Méditerranée, chers auditeurs, choisis par Anita de Saint-Pierre. Deux dernières chansons avant la fin de votre émission, vos chansons préférées. Marie-Ange de Saint-Pierre a choisi Try Little Love de Oscar Harris.
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Alors aujourd'hui, on est vendredi, l'émission dure un petit peu plus longtemps. Il est déjà 19h16 et on termine avec À la barrière, l'avenir sans toi, choisi par Eddy de Saint-Pierre. Un grand merci à tous ceux qui nous ont téléphoné aujourd'hui. Pour ceux qui n'ont pas eu la lime, hein. Lundi, on remet tout ça à lundi, d'accord? Allez, on y va. L'avenir sans toi, À la barrière. Et puis juste après, ce sera les... J'ai deux chanteurs aujourd'hui qui sont nés en 8 mai. Vous allez les découvrir.

0: Et voilà, l'avenir sans toi, la barrière, choisie par Edith de Saint-Pierre pour terminer votre émission, vos chansons préférées. Vous le savez, cette émission, c'est pour vous, du lundi au vendredi, ou c'est vous qui choisissez, vous appelez, vous choisissez vos chansons, tout simplement, rien de compliqué. 19h20, on y va, on continue? Allez, c'est parti.
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0: Il est 19h21 déjà, chers auditeurs, on y va pour ces deux artistes qui sont nés un 8 mai. Il est né le 8 mai en 1975, c'est le fils même du grand chanteur Julio Iglesias. Et je vous parle bien sûr d'Enrique Iglesias, l'un des artistes latinos les plus vendeurs de l'histoire, avec plus de 70 millions d'albums écoulés. 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

Quelle voix, hein, comme son papa, n'est-ce pas? Enrique Iglesias, chers auditeurs, qui est né au 8 mai 1975, c'est son anniversaire aujourd'hui. Alors, comme je vous l'ai dit tout à l'heure, c'est l'un des artistes latinos les plus vendeurs de l'histoire, avec plus de 70 millions d'albums écoulés et un record de 27 numéros 1 au classement Billboard Hot Latin Songs, s'il vous plaît. Elle aussi, elle est née en... oui, mais c'était en 1957. Je vous parle de la chanteuse franco-portugaise. Vous l'avez reconnu, ben oui, c'est Marie-Myriam, l'oiseau et l'enfant, qui l'a permis justement de remporter la victoire au concours Eurovision de la chanson. C'était en 1977.

0: elle est belge, hein, je vous ai dit. Voilà.
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0: En tout cas, merci de nous écouter. Juste pour vous dire que ben, ce soir à 20 après, épilogue, ce sera à 19h30 jusqu'à 20h. Et à 20h, c'est Stéphane que vous allez retrouver sur les ondes pour Rennes, parce qu'on est vendredi aussi. Pour Rennes, l'émission Bal Rétro, chers auditeurs. Bal Rétro avec Stéphane Ravaton. À partir de 20h sur Amant. Allez, on y va. Michael Pouvin, je vous l'ai fait découvrir hier. C'est grâce à vos belles chansons pour ses parents.

0: Au vin de l'île de la Réunion, chanson qu'il dédie à ses parents. Il est 19h30, chers auditeurs.
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0: Il est 19h31, juste pour vous rappeler qu'à 20h après l'émission épilogue, c'est Stéphane Ravaton que vous allez retrouver pour Bal. Alors, c'est l'émission, c'est Bal Rétro, ça va vous intéresser ça. On y va ? L'épilogue, on est vendredi, 8 mai, l'émission épilogue avec Monsieur Giant. Je vous dis bye bye sur ce et je vous donne rendez-vous demain matin à 10h sur AM. Bonne soirée à vous et bonne écoute.

Chers auditeurs, auditrices, c'est avec un grand plaisir que je peux partager avec vous la parole de Dieu ce soir. Je peux partager avec vous l'un sujet qui appelle le salut. Bonne écoute à tous nos bandes fidèles auditeurs et auditrices de nos émissions épilogues et aussi à tous ceux qui écoutent nous ce soir pour la première fois. Bonsoir à tous et votre accompagnement, c'est Giant. Nous pouvons lire un verset de la Bible qui trouve dans Actes des Apôtres, chapitre 4, verset 12. Le salut ne se trouve en aucun autre, car il n'y a sous le ciel aucun autre nom donné parmi les hommes par lequel nous devions être sauvés. Le salut ne se trouve en aucun autre. Chaque être humain est né pécheur. Depuis que Adam et Ève finissent désobéir à Dieu, chaque être humain possède sa nature adorée.

dans la dans l'i. Nous tous nous fîmes nés avec la nature pécheresse. La désobéissance d'Adam à Dieu fin attire la mort éternelle de toute l'humanité. David dit dans Psaume chapitre 51, verset 5 jusqu'au verset 7, « Mon fin né dans péché, depuis dans ventre mon maman mou dans péché. » Ses amis, David fin reconnaître qui ce maman tienne pécheur. Et quand il fin né, lors à la terre là, il reconnaît qu'il est aussi l'invine un pécheur. Dieu dit dans Romains chapitre 3, verset 9 jusqu'au verset 12, « Personne pas droite lors à la terre là. » Paul dit, « Alors, qui nous conclusions? Est-ce que nous, bande juifs, nous dans meilleures conditions que les autres devant bon Dieu? Pas du tout. » Mon fin déjà montré que tout du monde juif ou bien grec, nous tous en bas domination péché. Les chrétiens disent personne pas droite, même pas un seul, personne pas comprend, personne pas route bon Dieu, tout fin quitte bon simé. Personne pas faire ce qui bien, même pas un seul. C'est pour cela que la parole de Dieu fin dit à nous dans Actes des Apôtres, chapitre 4, verset 12, le salut ne se trouve en aucun autre. Et dans verset 23 de chapitre 4, il dit « Parce que tout fin fait péché et tout manque ce qui bisait pour rentrer dans la gloire bon Dieu. » Mes amis, sans le salut, personne pas pour capable rentrer dans la gloire bon Dieu. C'est pour cela qui nous bisait et dans le salut de nos âmes, pour qu'un jour nous âmes les sauver de sa feu éternel là. Mes amis, qui s'en là pour capable sauver nos âmes un jour? Peinant aucun nom qui fin donné parmi les hommes pour qui nous capables sauver. Le salut, l'invine seulement dans le nom de Jésus-Christ qui fin ressuscité d'entre le mort. Nous pouvons prendre un chant qui dit « Le salut est en Jésus seul ».

Nous parlons Getanchiku dans l'Évangile selon Luc, chapitre 1, verset 26 jusqu'au verset 35. Le sixième mois, bon Dieu envoie ange Gabriel dans la ville de Nazareth, dans Galilée. Kout Enzenfi, ti fiancé avec Joseph, descendant David, ti fila, ti appelle Marie. Ange la rentre kout Marie, dit Eli, me salue toi qui bon Dieu fin comble toi en sous la grâce. Le Seigneur avec toi. 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Ange la dit Eli, pas peur Marie, parce que bon Dieu fin choisie toi. Te pour enceinte, te pour gagner un garçon, et te pour appeler Jésus. Marie, dit Angela, comment ça peut arriver? Parce qu'il m'en couvièse. Angela répond, l'Esprit Très-Haut pour couvrir toi. À cause de ça même, les enfants-là pour saint et pour appeler garçon bon Dieu. Ces auditeurs, auditrices, premièrement, ce qui nous fin trouver, ça nom de Jésus-là, pas fin donné par les hommes. Ni par Marie, ni pour Joseph, ni pour les parents de Marie ou de Joseph, mais qui fin sorti directement dans le ciel. Et deuxièmement, ce qui nous fin trouver, dans verset 34, Marie dit à Angela, comment ça peut arriver parce qu'il m'en conviez? Angela répond, l'Esprit Saint pour venir le toi et puissance bon Dieu très haut pour couvrir toi. Ces auditeurs, auditrices, là, c'est qu'il nous fin trouver que Jésus n'est pas fin sorti depuis la descendance d'Adam. L'humanité tout en entier fin sorti depuis la descendance d'Adam. C'est pour cela que tout être humain finissant sa nature peut se rester là dans lui. Mes amis, un pécheur pas pour capable sauver un autre pécheur. C'est comme ça que Jésus fin dire un aveugle pas pour capable conduire un autre aveugle. C'est pour cela qu'il bizin et non un kiken qui fin sorti en dehors de la race adamique. Disant Adam, tu mélangé avec le péché. Mais disant Jésus, il n'est pas mélangé avec le péché. Se disant tu pur et sans tasse. C'est pour cela que Jésus invini pour donner la vie pour l'humanité l'eau la croix. Et il fin verse se disant pour que le péché de l'humanité l'y efface. Bien sûr, pour tous ceux qui croient dans lui, ce péché pour effacer et lui pour non se porter dans la gloire de Dieu quand lui pour quitter sa la terre là un jour. Dans l'Évangile, selon Luc, chapitre 2, verset 25, dans Jérusalem, ti énant un dimon qui t'appelle Siméon. Li ti vive en la vie bien droite. Li ti dévoué pour bon Dieu. Li ti peut attendre ce qui pouvait sauver Israël. L'Esprit Saint t'y orlit, l'Esprit t'y révèle qu'il n'est pas pour mort avant qu'il trouve le Christ envoyé par le Seigneur. Siméon t'y inspiré par l'Esprit Saint pour venir dans le temple. Ben, parent Jésus t'y emmène les enfants pour qu'ils aient accompli ce qu'il la loi demandé. Siméon prend lui dans ses bras et remercie bon Dieu. Lui dire à Stéla, Seigneur, laisse ton serviteur aller dans la paix. Comment te dire? Mon lisier fin trouve ta délivrance. Ses amis, Siméon dit avec le

Seigneur, Zodi, mon fin trouve le salut fin rentre dans le monde. Les bons qui nous ressaisit sa parole, qui Siméon fin dire, Zodi, mon fin trouve le salut fin rentre dans le monde. Le salut veut dire délivrance. Voilà un nom qui pas fin sorti des hommes, mais les fin sorti directement du ciel. Zodi, Dieu peut offrir nous le salut, non à travers une communauté ou un nom qui fin donné parmi les hommes ou par nos bonnes œuvres, mais par la grâce au moyen de la foi en Jésus-Christ pour nous sauver. Mes amis, avant tout, nous bisons reconnaître qu'il nous est un pécheur et qu'il nous bisons repentir devant le Seigneur. Repentir veut dire qu'il nous change nos directions et nous halle dans la direction du Seigneur, où nous songe nos chemins et nous vîne dans le chemin du Seigneur. Jésus dit, « Je suis le chemin, la vérité et la vie, et nous pour recevoir le pardon de nos péchés. » Et nous croire que Jésus fin mort pour nous et il fin ressuscité, nous pour recevoir lui par la foi comme nos sauveurs personnels et ensuite, nous confessons-les publiquement comment nous Seigneur. Seigneur veut dire, c'est Jésus qui finit le maître de mon vie. Mon n'est plus dicté par moi-même, ou par mes propres pensées, ou par les autres. Mais me laisse le Seigneur Jésus conduire mon vie. Quand nous finissons recevoir Jésus-Christ dans sa manière-là, mes amis, lui donne-nous la vie éternelle, la victoire, le péché et la capacité de vivre en la vie dans la justice de Dieu. Nous pouvons prendre un deuxième son qui dit « Le salut vient de Jésus-Christ ».

Chers auditeurs, auditrices, nous parlons de un petit coup qui savait dire le salut selon la Bible. Le salut, c'est la délivrance du péché, de la mort et de la condamnation éternelle. Au fait,

gratuitement par la grâce de Dieu à travers la foi en Jésus-Christ, accompli par sa mort et sa résurrection, de réconcilier l'homme avec Dieu et lui offrir nous la vie éternelle et une nouvelle vie lors de la terre là. Qui fait nous besoin et non le salut? Parce que l'humanité est séparée de Dieu à cause du péché et elle est incapable pour sauver lui-même par ses bonnes œuvres. Qui me comprend par le salut? Le salut veut dire qu'il nous délivre un quelqu'un qui est en danger et nous protège lui. De même, Dieu fin trouve l'humanité tout en entier un jour pour aller perdre pour l'éternité, parce que la conséquence du péché, c'est la mort éternelle. C'est pour cela que Dieu fin envoie ce garçon pour payer au calvaire le prix de nos offenses. Jésus fin coulout nous pécher de la croix et il fin livrer lui volontairement pour crucifier lui dans nos places. Et Dieu rassure nous la vie éternelle et une relation restaurée avec lui. Paul dit dans 1 Timothée chapitre 1 verset 15. Alla une parole sire qui tout du monde bis entendait. Jésus-Christ vin de la terre pour sauver ban pécheurs. Parmi ban pécheurs, moi premier, moi Paul. Pourtant, Paul t'y reconnu pour ce ban bonnes œuvres dans sa communauté juive, mais il fin réaliser qu'il pas ce bonnes œuvres qui pour sauver lui un jour, mais mo fin gain pardon par la grâce. Paul fin reconnaître qui sans le pardon de Jésus, les papous gagnent le ciel un jour. Mes amis, voilà la déclaration du grand apôtre Paul. Dans Colossiens, chapitre 1, verset 13, Paul dit que Dieu fin arrache nous dans pouvoir ténèbres, c'est-à-dire dans pouvoir du péché, et les fin transfère nous dans le royaume ce garçon bien-aimé. Les fin délivrer nous et les fin pardonne nos péchés. Nous pouvons prendre un dernier sang qui dit merci pour ton salut.

chers auditeurs, auditrices, l'Évangile selon Jean chapitre 3, verset 16 jusqu'au verset 17 dit à nous, « Bon Dieu fin tellement content le monde qu'il fin donne ce seul garçon pour que tout du monde qui croit dans lui, pas mort, mais gagne la vie éternelle. Parce que bon Dieu pas fin envoie ce garçon dans le monde pour condamner le monde ou pour juger le monde, mais pour que ce garçon sauve le monde. » Mes amis, le salut n'est pas pour capable d'acheter ça. C'est un don de Dieu par la vie de ce garçon bien-aimé Jésus-Christ. Le salut est personnel, il y a une acceptation personnelle, il y a une démarche personnelle. Comment je suis capable de recevoir le salut? Pour être capable de rentrer dans le salut éternel, mon besoin passe par la repentance. Et je mets la foi en Jésus-Christ dans sa mort et sa résurrection. Pour être capable de gagner le salut de mon âme. Avant tout, je suis convaincu que je suis un pécheur et je suis bien repenti devant Dieu. Repenti veut dire que je abandonne mon propre chemin et je vine dans le chemin du Seigneur. Je confesse mon péché à Dieu et je demande le Seigneur Jésus, pardonne-moi de mon péché. Et je crois par la foi, quand je peux repentir devant le Seigneur lui peut pardonne-moi. Et je peux justifier devant Dieu à travers le sacrifice de ce garçon bien-aimé. Et là, je peux recevoir le salut de mon âme. Chers auditeurs, auditrices, ou qui fin écoute parole bon Dieu ce soir, et ou désire pour repentir devant le Seigneur à cause de ou péché. 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Me confesse mon péché devant toi et me demande-toi pardon, Seigneur Jésus, pour tout mon ban péché qui m'a fin pratiquer. Ce soir, me invite-toi pour te vin dans mon la vie et te reste dans mon équerre jusqu'à qui un jour te vin prend moi. Merci, Seigneur Jésus, te fin sacrifier de la vie pour moi de la croix, te fin prendre mon péché, mon la honte et te fin mort pour moi. Merci, Seigneur Jésus, te fin lave mon péché par te disant que te fin verser pour moi de la croix. Merci, Seigneur Jésus, te fin justifier moi et te fin réconcilier moi avec le Père. Par la foi, j'ai mon capable de dire mon énène papa dans le ciel qui écoute moi. Et me connais qui me la vie, li pas pour rester pareil. Me la vie, li pour transformer pour la gloire de Jésus-Christ. Merci, Seigneur Jésus. Chers auditeurs, auditrices, nous fin arrive à la fin de nos émissions épilogue. Si vous avez besoin d'une copie de nos émissions épilogue, pas besoin, je t'hésite pour téléphoner nous dans ce numéro là 57 84 36 42 57 84 36 42. Merci et à la semaine prochaine.

20h passées de 2 minutes sur les ondes de AM1. Bonsoir à vous, chers auditeurs et auditrices. Oui, nous pour retrouve-nous à partir de maintenant, tous les vendredis, 20h, 22h, pour nos émissions Balles Rétro. Bah, la musique qui permet nous commence week-end comme un bisin, oui, parce qu'il vendredi tantôt, et il y a une heure de fête qui flottait dans toute la case, tout simplement parce qu'il nous connaît demain samedi, après dimanche, donc nous avons des jours pour reposer, et il y en a un jour et demi parce qu'il samedi pour finir des mises au nez, et quand même ça, il y en a sorti la joie là dans les quais.

Permettez-nous, chaque vendredi soir amène l'ambiance d'un bal rétro chez soi. Eh bien, c'est ce qui nous capable propose nous-mêmes de mieux. Bon, espérons en tout cas qu'ils aient passé une superbe semaine et qu'ils aient prêt pour une superbe soirée. Nous débutons tout de suite avec Monsieur Engelbert Humperdinck. Mon soleil appelle Señorita Bonita.

inadéquat quand même, quand nous bien travaillons pendant nous zénis, même pendant une partie de non-jeunesse, nous pouvons dire, eh bien, arrive un moment, forcément, nos vies arrivent à son moment de retraite. La retraite, justement, de Wilson Félix. 20h passées de 15 minutes. Pour la suite de notre émission, nous propose de nous plonger en 1995 avec M. Mike Brandt qui propose nous rien qu'une larme.

La voix enchanteur de Monsieur Julio Iglesias avec Une nuit de carnaval. 20h passées de 28 minutes. Un bon appétit si vous passez à table. Sinon, eh ben, nous savate et que

de joie. Avec Monsieur Alain Morissod and Sweet People qui nous propose pour la suite de cette émission Hasta Manana, mon amour.

Sydney Tong. Eh bien, Yossi, j'allais dire, nous bisait profiter, quoi. Bah, la troisième âge de Sydney Tong. Chanson qui nous amène à 20h passées de 45 minutes. Et nous pense surtout à nos bonnes camarades qui travaillent en ce moment. Oui, parce qu'ils nous connaissent là beaucoup qui parmi nous en ce moment. Et bien, ils de travail, pareil comme moi. Et qui ont paiement au lit. Et qui ont surtout Enard qui peut terminer vers minuit. Enard qui peut terminer demain matin. En tout cas, nous rappelons qui nous l'a pour accompagner eux. Et que de la bonne musique 24-7. Et ils capable aussi. 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Mario Chico pour la suite de notre émission avec la maison sur le port.

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1: Il est 21h.
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Moi, j'espère en tout cas que la musique n'a pas fait trop fatigue zut, parce qu'il m'a senti qu'il sapait danser, sapait valser, sapait virevolter à la maison, en tout cas ici dans le studio. C'est la fête. D'ailleurs, moi, vite zut, participe ensemble avec nous. Oui, my zut partner, ou sinon, tout seul, mais danser. On est vendredi soir. Kali pour la suite de notre émission avec Parfum des îles.

Chalalalala. Venga Boys sur les ondes de AM. À 21h15, nous passons le coucou surtout à tous ben, camarades qui en ce moment, eh ben, je te crois. Du moins, qui je te tout seul à la case, je peux écouter radio, je peux écouter bon la musique et je peux dire je même, eh ben, moi tout seul. Eh ben, non, nous rappelle je te qui, bien sûr, nous ensemble avec je te et bien sûr, toute la famille radio ensemble avec je te. Et bien sûr, malgré Zotte tout seul, Zotte gain droit, bien, lever, danser et have fun. Avec Monsieur Mike Allison pour la suite de cette émission. Bon, cela y appelle Chante l'amour.

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La compagnie créole Makaïsou sur les ondes de RM. 21h passées de 31 minutes. Oui, les temps peuvent passer aussi vite que ça. Et là, nous faire un petit coucou à tout ban camarade qui a la santé pas trop super. Ban, c'est qui, bien sûr, ben, pas capable de faire danser, les cours peut faire mal ou sinon malade, tout simplement. Et ben, nous rappelle Zot qui, bien sûr, Zot dans nous la prière. Et à tout ban camarade qui écoute la radio avant nous aller dormir, pas oublier nous dernier la prière. Nous pense surtout à tout ban camarade, ban la famille radio qui la santé pas super. À bas pour la suite de notre émission avec Chiquita.

Bravo, c'est magnifique. On pourrait éventuellement oublier les paroles et chanter que la mélodie, vous êtes d'accord? Alors vous me faites des la la la, d'accord?

Monsieur Franck Michael, toutes les femmes sont belles. 21h passées de 46 minutes. Et la suite de notre émission, eh bien, nous venons faire un petit détour à l'île Maurice. On allait écouter Monsieur Babalé avec 10 bois croisés.

0: À l'origine, chanté par Monsieur Giorgio Tel Papa Tel Pitti, la version de Monsieur Alain Ramanisum. Chanson qui nous amène presque à la fin de notre émission, oui, déjà. Mahmoud Yazot, au revoir et que, bien sûr, Modern Zot, rendez-vous demain, 19h-21h, pour une nouvelle émission qui nous peut découvrir ensemble. Ciao, ciao, bye bye, gros bisous à tous et bonne fin de soirée à l'écoute de AM, la radio nostalgie. Eh bien, tout à fait normal qui nous quitte nous avec un Sega final. Chéra, pour clôturer l'émission. Ciao, ciao, et on se retrouve demain, 19h-21h. Sega final.
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